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1: Bonjour à tous, l'essentiel de l'actualité, la colère monte chez les taxis parisiens. Près de 2000 chauffeurs sont attendus aujourd'hui pour dénoncer la concurrence des VTC dans les aéroports. Les professionnels réclament un renforcement des contrôles et une régulation des plateformes. La mobilisation pourrait se poursuivre jusqu'à samedi. Un nouveau coup de rabot pour MaPrimeRénov', les aides aux travaux de rénovation énergétique diminuent de 351 millions d'euros en 2026. Cette baisse validée hier par l'Agence nationale de l'habitat fait suite au gel de crédit décidé par le gouvernement. Elle devrait entraîner 14 000 rénovations complètes de logements en moins ainsi qu'une réduction de 40 000 dossiers d'aide pour les travaux isolés. L'adolescent de 14 ans à Aubagne dans les Bouches-du-Rhône qui est blessé par balle, un principal et une enseignante a été mis en examen et placé en détention provisoire selon le parquet national antiterroriste. Le collégien reconnaît les faits mais conteste avoir voulu tuer. Il affirme avoir été influencé par une mouvance fascinée par les tueries de masse. L'enquête se poursuit. Et enfin, pour terminer, le Paris Saint-Germain signe une belle victoire en Ligue des champions de football. Hier soir, les Parisiens se sont imposés sur la pelouse de Manchester City, 4-2. Un succès assez important pour Paris dans cette phase de Ligue.
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1: Bonjour à tous, à la une de l'actualité, la colère monte chez les taxis parisiens. Près de 2000 chauffeurs sont attendus aujourd'hui pour dénoncer la concurrence des VTC dans les aéroports. Les professionnels réclament un renforcement des contrôles et une régulation des plateformes. La mobilisation pourrait se poursuivre jusqu'à samedi. L'adolescent de 14 ans à Aubagne, dans les Bouches-du-Rhône, qui a blessé par balle un principal et une enseignante, a été mis en examen et placé en détention provisoire. Selon le parquet national antiterroriste, le collégien reconnaît les faits mais conteste avoir voulu tuer. Il affirme avoir été influencé par une mouvance fascinée par les tueries de masse. L'enquête se poursuit. Marine Le Pen demande la démission de Richard Ferrand, le président du Conseil constitutionnel. La candidate du Rassemblement national l'accuse de ne pas respecter son devoir de neutralité. En cause, son opposition à un projet du RN qui vise à modifier la Constitution par référendum sans passer par le Parlement. Richard Ferrand estime que cette procédure n'est pas conforme aux règles constitutionnelles. Et puis on termine par du sport, du football. 4-2 pour le Paris Saint-Germain hier soir face à Manchester City. Paris s'est imposé en Angleterre en Ligue des Champions. Les joueurs parisiens ont largement dominé la première période avant de rencontrer plus de difficultés après la pause, mais ils ont été plus efficaces que leurs adversaires pour décrocher cette victoire à l'extérieur.
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2: Bonjour à tous, l'horoscope de ce jeudi. On débute avec les béliers. En couple, vous prenez les devants pour faire plaisir. Célibataire, vous multipliez les rencontres. Taureau, vous êtes dans la lune. Les taureaux, vous prenez tout par-dessus la jambe. Gémeaux, vous êtes le tube à la mode. Les gémeaux, tous vos projets aboutissent en ce moment et tout le monde veut travailler avec vous. Cancer, vous n'êtes pas le nombril du monde. Laissez de la place aux autres. Lion, on apprécie votre personnalité. Vous gardez votre sang-froid dans toutes les situations. Les vierges, vous êtes enjouées ce matin. Les vierges, votre bonne humeur est communicative. Balance, vous faites sensation. Les balances, vos idées plaisent à vos supérieurs. Scorpion, vous avez un charme magnétique. Personne ne peut vous résister. Sagittaire, en ce jeudi, vous vous y prenez très mal. En amour, notamment, ça en devient presque touchant. Capricorne, vous êtes bien entouré. Vous savez que vos proches couvrent toujours vos arrières. Les Verseaux, on ne voit que vous, les Verseaux. Vous êtes sur tous les fronts. Les Poissons, pour terminer, on va vous faire une proposition alléchante. Ne la laissez pas passer. Avec tout ça, très belle journée. Un très bon jeudi.

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2: Le réseau lecture du Haut Limousin en Marche organise la 12e édition de la quinzaine d'animations. Jusqu'au 31 octobre, retrouvez des expositions, rencontres, ateliers, lectures et spectacles. Un événement gratuit ouvert à tous. Plus d'infos auprès des médiathèques et du territoire. Au Dora, ce samedi, c'est un concert qui vous attend à 20h à la Collégiale. Concert au profit de l'association Aïna Enfance et Avenir. Retrouvez les petits chanteurs de France avec la participation de l'ensemble vocal Melodica. Plus d'infos au 06 10 34 96 85. Ce samedi, à la Souterraine, le Club des Aînés organise un concours de belote. De nombreux lots sont à remporter. Inscription 10 euros. Ouverture des portes à 13h, salle des fêtes, rue du Coq. À Château-Ponsac, l'association Les Amis des Chats organise un bric-à-brac ce samedi et ce dimanche. Rendez-vous de 14h à 18h à la salle des fêtes pour faire de bonnes affaires avec des stands de vêtements, livres, vaisselle et linge. L'entrée est gratuite. Rancon vous invite à sa traditionnelle fête du cidre et de la châtaigne ce dimanche 18 octobre. On se retrouve à partir de 10h, Square de la Lanterne, avec un grand vide-grenier, des exposants locaux et diverses animations. Sur place, restauration possible. Le syndicat d'initiative de Montreuil-Sénart organise sa balade de la châtaigne ce dimanche. Un circuit de 8 km au départ de la salle polyvalente à 10h. Participation 3 euros avec apéritif offert. Possibilité de déjeuner pot-au-feu à 20 euros par adulte, demi-tarif pour les enfants. Inscription au 06 23 97 91 41. L'auto ce dimanche à Saint-Pardoux, organisé par le club Les Bruyères. On vous attend à 13h pour l'ouverture des portes salle polyvalente. En jeu, de nombreux lots à remporter. Réservation possible au 06 31 63 76 20. À Mézières-sur-Issoire, ce dimanche, c'est un vide-grenier qui vous attend. Proposé par les Amis de Sels, c'est l'occasion de chiner parmi divers stands d'exposants la parade des majorettes d'Oradour-sur-Glane, avec sur place de quoi vous restaurer. Jeudi 22 octobre, c'est un concours de belote qui vous attend à Saint-Léger-Magnazé. Organisé par le club du 3e âge et des retraités, les inscriptions se font à 13h30, salle socio-éducative. L'entrée est à 10 euros avec un lot à chaque participant et un verre offert. Sur place, buvette, crêpes et tombola. Réservé dès cette semaine pour la soirée Entrecôte Frites à Saint-Amand-Magnazé. Samedi 24 octobre, on se retrouve à 19h30 autour d'un menu à 22 euros, 12 euros pour les enfants. Inscription auprès de l'association des festivités du pays de Saint-Amand-Magnazé au 06 24 40 02 25.
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1: Bonjour à tous, la bise aux Thérèse pour leur fête aujourd'hui 15 octobre, journée internationale de la canne blanche et journée mondiale du lavage des mains. Concernant le caractère des Thérèses, ce sont des femmes de rigueur, leurs règles morales sont strictes, tolérantes, altruistes, elles partagent tout, leurs idées, leurs joies, leurs peines, volontaires, infatigables, obstinées, elles sont aussi perfectionnistes. Ce sont de perpétuelles insatisfaites qui pensent qu'elles pourraient toujours mieux faire, ce sont des femmes d'intérieur qui s'épanouissent, surtout dans la cellule familiale, en amour, elles sont d'une fidélité absolue. On passe au fait du jour, 1946, 5 aviateurs trouvent la mort dans le crash de leur bimoteur dans le massif de l'Épine, près du Bourget du Lac en Savoie. 1959, attentat de l'Observatoire contre François Mitterrand. 1978, premier drapeau français sur le toit du monde, la Cordée Mazou réussit à vaincre l'Everest. 1984, création de SOS Racisme, association antiraciste française. 1998, la pilule Viagra contre l'impuissance masculine arrive dans les pharmacies. Et puis en 2003, la Chine envoie avec succès un homme dans l'espace. Des sportifs sont nés ce 15 octobre. Tom Bonen à Mol en Belgique, coureur cycliste, champion du monde sur route en 2005, vainqueur du Paris-Roubaix en 2006, 2008, 2009 et 2012. David Trezeguet qui vient de Rouen, Seine-Maritime, footballeur et le sélectionneur des Bleus Didier Deschamps. Avant de se quitter, le dicton du jour, quand octobre prend sa fin dans la cuve et le raisin. On se donne rendez-vous demain, d'ici là, passez une excellente journée.

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1: Bonjour à tous, à la une de l'actualité, la colère monte chez les taxis parisiens. Près de 2000 chauffeurs sont attendus aujourd'hui pour dénoncer la concurrence des VTC dans les aéroports. Les professionnels réclament un renforcement des contrôles et une régulation des plateformes. La mobilisation pourrait se poursuivre jusqu'à samedi. L'adolescent de 14 ans à Aubagne, dans les Bouches-du-Rhône, qui a blessé par balle un principal et une enseignante, a été mis en examen et placé en détention provisoire. Selon le parquet national antiterroriste, le collégien reconnaît les faits mais conteste avoir voulu tuer. Il affirme avoir été influencé par une mouvance fascinée par les tueries de masse. L'enquête se poursuit. Marine Le Pen demande la démission de Richard Ferrand, le président du Conseil constitutionnel. La candidate du Rassemblement national l'accuse de ne pas respecter son devoir de neutralité. En cause, son opposition à un projet du RN qui vise à modifier la Constitution par référendum sans passer par le Parlement. Richard Ferrand estime que cette procédure n'est pas conforme aux règles constitutionnelles. Et puis on termine par du sport, du football. 4-2 pour le Paris Saint-Germain hier soir face à Manchester City. À Paris, s'est imposé en Angleterre en Ligue des Champions. Les joueurs parisiens ont largement dominé la première période avant de rencontrer plus de difficultés après la pause, mais ils ont été plus efficaces que leurs adversaires pour décrocher cette victoire à l'extérieur.
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2: Bonjour, c'est Blandine de La Papote, le tiers-lieu de Saint-Sulpice-les-Feuilles, ouvert du lundi au vendredi de 9h à midi, puis de 14h à 17h30. Comme tous les 15 jours, je vous emmène faire un petit tour chez nous pour vous présenter le programme. Je vous ai déjà dit que le tiers-lieu La Papote, c'est un endroit où on peut apprendre des choses, se divertir, travailler, organiser soi-même des événements et rencontrer du monde. Je vous ai aussi déjà dit que La Papote est co-gérée par la commune de Saint-Sulpice-les-Feuilles et l'association Les Amis de la Papote. Mais je crois que je ne vous ai pas encore parlé plus en détail de l'association Les Amis de la Papote. Elle est née en 2022 grâce à des habitants et habitantes qui voulaient compléter ce qu'allait proposer la mairie à la Papote. Ici, à l'association, quand on parle de son objectif, on dit « faire se croiser les pas de celles et ceux qui ne se croisent pas ». Parce qu'on part du principe que plus on se connaît sur un territoire, mieux on vit ensemble. Par exemple, si Marine sait que Jean est le cousin du beau-père de son frère, eh bien d'une certaine façon, Marine va plus facilement donner son soutien à Jean s'il en a besoin, car elle connaît quelqu'un qui le connaît. S'il arrivait quelque chose à Jean, elle ferait probablement plus facilement preuve de solidarité, parce qu'elle le connaît de loin. D'ailleurs, cet objectif de mieux vivre sur notre territoire est aussi celui de la mairie, et donc de la Papote dans son ensemble. Et attention, sans jamais faire concurrence à ce que font déjà les autres associations et commerces du coin. L'association Les Amis de la Papote, c'est 4 coprésidents et coprésidentes qui la dirigent, 13 membres actifs qui réfléchissent au planning, au fonctionnement et proposent des activités, et une trentaine de bénévoles qui aident régulièrement pour les événements et proposent des ateliers gratuitement. Nous avons une centaine d'adhérents et adhérentes. C'est fou tout ce monde, non? Et maintenant en détail, le programme de la Papote pour les 2 premières semaines d'octobre. Ces activités sont gratuites, sauf si on le précise, et ont lieu chez nous au 9 rue du Commerce, à Saint-Sulpice-les-Feuilles. Certaines sont sur inscription et d'autres avec entrée libre. Mardi 6 et 13 octobre, de 9h30 à 11h30, les séances de découverte d'Internet continuent dans le cadre des matinées seniors organisées par le département de la Haute-Vienne. Sortez vos calepins, je vous donne le numéro pour avoir plus d'informations et vous inscrire. 05 55 14 24 77. Si vous n'avez pas eu le temps de noter le numéro, appelez la Papote. Vous vous souvenez, en septembre, il y a eu une séance de relaxation au son du handpan. Eh bien, Martial propose cette fois une initiation à cet instrument tout rond, au son si doux, le jeudi 8 octobre de 19h à 20h. C'est un atelier avec libre participation qui sera reversé à l'association pour la soutenir. Lundi 12 octobre de 14h à 16h, il y aura une Papote des pros entre artistes. C'est un rendez-vous où les artistes qui le souhaitent se rencontrent pour partager leurs conseils professionnels, leurs questionnements et leurs coups de cœur artistiques. C'est aussi un temps pour voir ce que la Papote peut leur apporter concrètement. Mercredi 13 octobre, 2 propositions qui se suivent. De 13h30 à 14h, présentation de Google Agenda et de ses multiples fonctionnalités par Jérémy, un bénévole informaticien de la Papote. Puis de 14h à 16h, les gendarmes en charge de la lutte contre les cybermenaces viendront vous expliquer comment renforcer votre vigilance face aux menaces d'Internet. Ensuite, les ateliers qui ont lieu régulièrement à la Papote. L'aide aux démarches administratives en ligne, c'est tous les mardis à partir de 10h, sur inscription. Le club franglais, pour discuter en anglais et en français, c'est tous les vendredis de 10h à midi. Le club d'échecs, c'est tous les mercredis de 14h à 16h. Et oui, on reste sur les mercredis finalement, à la demande des jeunes qui y participent. Et d'ailleurs, je peux vous dire que ces petits jeunes, ils vont vous challenger parce qu'ils ont déjà un sacré niveau. Le déjeuner partagé aura lieu le mercredi 7 octobre à midi. On apporte un plat, un dessert ou une boisson et on mange ensemble. Au café d'entraide numérique, vous êtes reçus par des bénévoles spécialistes de l'informatique qui vous aident à comprendre ou à faire ce dont vous avez besoin. C'est sur inscription le mardi 13 octobre de 10h à 12h. Et bien voilà, vous avez le programme. Le mois passé, les enfants de l'atelier Parents-enfants ont décoré l'armoire à livres qui sera bientôt installée devant la papote. Dans cette boîte à trésors, vous pourrez trouver et déposer des livres pour enfants. Le petit rappel habituel. À la papote, nous vous prêtons un ordinateur si vous en avez besoin. Il y a aussi une borne de recharge pour véhicules électriques. Et toujours, toujours, les sourires des salariés. Vous pouvez nous contacter au 05 55 60 06 69. Ou par mail à bonjour@lapapote.com, tout attaché et un seul T à la papote. À très bientôt à la papote et merci RMJ.
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1: Bonjour à tous, l'horoscope de ce jeudi. On débute avec les béliers. En couple, vous prenez les devants pour faire plaisir. Célibataire, vous multipliez les rencontres. Taureau, vous êtes dans la lune. Les taureaux, vous prenez tout par-dessus la jambe. Gémeaux, vous êtes le tube à la mode. Les gémeaux, tous vos projets aboutissent en ce moment et tout le monde veut travailler avec vous. Cancer, vous n'êtes pas le nombril du monde. Laissez de la place aux autres. Lion, on apprécie votre personnalité. Vous gardez votre sang-froid dans toutes les situations. Les vierges, vous êtes enjouées ce matin. Les vierges, votre bonne humeur est communicative. Balance, vous faites sensation. Les balances, vos idées plaisent à vos supérieurs. Scorpion, vous avez un charme magnétique. Personne ne peut vous résister. Sagittaire, en ce jeudi, vous vous y prenez très mal. En amour, notamment, ça en devient presque touchant. Capricorne, vous êtes bien entouré. Vous savez que vos proches couvrent toujours vos arrières. Les Verseaux, on ne voit que vous, les Verseaux. Vous êtes sur tous les fronts. Les Poissons, pour terminer, on va vous faire une proposition alléchante. Ne la laissez pas passer. Avec tout ça, très belle journée, un très bon jeudi.

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2: Le réseau lecture du Haut Limousin en Marche organise la 12e édition de la quinzaine d'animations. Jusqu'au 31 octobre, retrouvez des expositions, rencontres, ateliers, lectures et spectacles. Un événement gratuit ouvert à tous. Plus d'infos auprès des médiathèques et du territoire. Odora, ce samedi, c'est un concert qui vous attend à 20h à la Collégiale. Concert au profit de l'association Aïna Enfance et Avenir. Retrouvez les petits chanteurs de France avec la participation de l'ensemble vocal Melodica. Plus d'infos au 06 10 34 96 85. Ce samedi, à la Souterraine, le Club des Aînés organise un concours de belote. De nombreux lots sont à remporter. Inscription 10 euros. Ouverture des portes à 13h, salle des fêtes rue du Coq. À Château-Ponsac, l'association Les Amis des Chats organise un bric-à-brac ce samedi et ce dimanche. Rendez-vous de 14h à 18h à la salle des fêtes pour faire de bonnes affaires avec des stands de vêtements, livres, vaisselle et linge. L'entrée est gratuite. Rancon vous invite à sa traditionnelle fête du cidre et de la châtaigne ce dimanche 18 octobre. On se retrouve à partir de 10h, Square de la Lanterne, avec un grand vide-grenier, des exposants locaux et diverses animations. Sur place, restauration possible. Le syndicat d'initiative de Montreuil-Sénart organise sa balade de la châtaigne ce dimanche. Un circuit de 8 km au départ de la salle polyvalente à 10h. Participation 3 euros avec apéritif offert. Possibilité de déjeuner pot-au-feu à 20 euros par adulte, demi-tarif pour les enfants. Inscription au 06 23 97 91 41. Loto ce dimanche à Saint-Pardoux, organisé par le club Les Bruyères. On vous attend à 13h pour l'ouverture des portes salle polyvalente. En jeu, de nombreux lots à remporter. Réservation possible au 06 31 63 76 20. À Mézières-sur-Issoire, ce dimanche, c'est un vide-grenier qui vous attend. Proposé par les Amis de Cels, c'est l'occasion de chiner parmi divers stands d'exposants la parade des majorettes d'Oradour-sur-Glane, avec sur place de quoi vous restaurer. Jeudi 22 octobre, c'est un concours de belote qui vous attend à Saint-Léger-Magnazé. Organisé par le club du 3e âge et des retraités, les inscriptions se font à 13h30, salle socio-éducative. L'entrée est à 10 euros avec un lot à chaque participant et un verre offert. Sur place, buvette, crêpes et tombola. Réservé dès cette semaine pour la soirée entrecôte frites à Saint-Amand-Magnazé. Samedi 24 octobre, on se retrouve à 19h30 autour d'un menu à 22 euros, 12 euros pour les enfants. Inscription auprès de l'association des festivités du pays de Saint-Amand-Magnazé au 06 24 40 02 25.
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6: Bonjour à tous, la bise aux Thérèses pour leur fête aujourd'hui 15 octobre, journée internationale de la canne blanche et journée mondiale du lavage des mains. Concernant le caractère des Thérèses, ce sont des femmes de rigueur, leurs règles morales sont strictes, tolérantes, altruistes, elles partagent tout, leurs idées, leurs joies, leurs peines, volontaires, infatigables, obstinées, elles sont aussi perfectionnistes. Ce sont de perpétuelles insatisfaites qui pensent qu'elles pourraient toujours mieux faire, ce sont des femmes d'intérieur qui s'épanouissent, surtout dans la cellule familiale, en amour, elles sont d'une fidélité absolue. On passe au fait du jour, 1946, 5 aviateurs trouvent la mort dans le crash de leur bimoteur dans le massif de l'Épine, près du Bourget du Lac en Savoie. 1959, attentat de l'Observatoire contre François Mitterrand. 1978, premier drapeau français sur le toit du monde, la Cordée Mazou réussit à vaincre l'Everest. 1984, création de SOS Racisme, association antiraciste française. 1998, la pilule Viagra contre l'impuissance masculine arrive dans les pharmacies. Et puis en 2003, la Chine envoie avec succès un homme dans l'espace. Des sportifs sont nés ce 15 octobre. Tom Bonen à Mol en Belgique, coureur cycliste, champion du monde sur route en 2005, vainqueur du Paris-Roubaix en 2006, 2008, 2009 et 2012. David Trezeguet qui vient de Rouen, Seine-Maritime, footballeur et le sélectionneur des Bleus Didier Deschamps. Avant de se quitter, le dicton du jour, quand octobre prend sa fin dans la cuve et le raisin. On se donne rendez-vous demain, d'ici là, passez une excellente journée.

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1: Nous parlons aujourd'hui d'Octobre Rose. Docteur Georges Chatta, bonjour.
2: Bonjour monsieur.
1: Vous êtes le président du comité de la Ligue contre le cancer sur le département de la Creuse. Alors déjà, première question, quelle est la situation dans le département de la Creuse? Est-ce qu'on sait à peu près combien de cancers sont diagnostiqués chaque année?
2: Vous savez, les statistiques sur le cancer aujourd'hui, pour avoir des statistiques certaines, il faut être dans les registres. Les départements de la Creuse ne sont pas dans les registres aujourd'hui. Donc, effectivement, on estime qu'il y a 800 cas de cancer nouveau en Creuse tous les ans.
1: Tout confondu.
2: Il faut savoir que c'est un petit peu supérieur à la moyenne nationale et à la moyenne régionale. Nous sommes le département de Nouvelle-Aquitaine où les indicateurs en santé sont les moins bons.
1: Et justement, le taux de mortalité, quand un cancer est détecté sur le département de la Creuse, là aussi, il y a une différence par rapport au reste de la région?
2: Dans le cadre d'un cancer détecté, il n'y a pas de différence de mortalité, puisqu'on est soigné pratiquement de la même façon en France entière. Mais effectivement, la perte de chance vient de l'accès aux soins. Si on a moins de professionnels dans le territoire et l'accessibilité de ces professionnels est difficile, il y a une difficulté de l'accès aux soins, il y a un renoncement aux soins. Voilà un petit peu le sujet qui est important dans notre département.
1: Et c'est le cas en Creuse, du coup.
2: Et c'est le cas en Creuse, oui.
1: Au niveau du taux de participation au dépistage, parce que vous l'avez un petit peu évoqué depuis le début de cet entretien, pour savoir si on est malade, il faut se faire dépister. Où en est le taux de dépistage du cancer du sein sur la Creuse?
2: Il faut comprendre le taux, comment il est, si c'est Santé publique France qui donne le taux officiel. Le taux officiel, c'est de 48% en Creuse en 2025. Nous avons beaucoup progressé par rapport à l'année 2024. On est passé de 43 à 48%, ce qui est une très bonne chose. C'est un taux supérieur à la moyenne nationale, parce que la moyenne nationale est de 46%. Et c'est un taux inférieur à la moyenne régionale. Le taux de la moyenne régionale est autour de Nouvelle-Aquitaine est autour de 51%. Hein.
1: Alors, Octobre Rose, c'est une campagne mondiale de sensibilisation des femmes au dépistage du cancer du sein, mais c'est aussi récolter des fonds pour la recherche. Et en Creuse, il y a beaucoup d'animations, de manifestations qui sont organisées ce mois-ci.
2: Oui, oui, oui. Nous, au niveau de la Ligue, on a peut-être, nous participons à 110 manifestations pendant le mois d'Octobre Rose. Et c'est vrai que grâce à l'engagement de nos équipes, de nos bénévoles, de nos administrateurs, qui font souvent deux manifestations par jour, hein, et puis les week-ends, c'est très très chargé au niveau des manifestations. Il y a des marches, des courses, il y a des concerts, il y a énormément d'activités qui est faite dans l'esprit de sensibiliser la population en général et surtout les femmes à la promotion de leur santé, hein, éviter les risques et puis à faire le dépistage pour pouvoir guérir de cette maladie en cas d'atteinte le plus tôt possible.
1: C'est ça votre plus grand souhait, votre plus grand espoir?
2: Oui, le plus grand espoir dans une ambiance difficile aujourd'hui de morosité ambiante, c'est que les gens au niveau de leur vie personnelle et de leur corps se sentent mieux, hein, en faisant de l'activité physique, en mangeant mieux, c'est-à-dire il faut à tout prix, en évitant les risques, et on peut vivre mieux et vivre heureux, c'est-à-dire vivre heureux dans son corps et dans l'entourage social dans lequel on vit.
1: Docteur Georges Chatta, merci beaucoup, président du comité de la Ligue contre le cancer en Creuse. Merci à vous d'avoir accepté d'être notre invité aujourd'hui.
2: Je vous remercie.
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2: Bonjour à tous, à la une de l'actualité, la mobilisation lycéenne gagne la prestigieuse école de commerce HEC Paris. Des étudiants appellent à bloquer l'établissement ce matin en soutien au mouvement. Autre rendez-vous important aujourd'hui, le ministre de l'Éducation nationale, Édouard Geffray, doit recevoir les organisations lycéennes à 17h30 à Paris pour tenter de trouver une issue à la crise. Environ 200 établissements ont été bloqués hier. Après la fusillade dans un collège d'Aubagne dans les Bouches-du-Rhône, l'adolescent de 14 ans a été placé en détention provisoire. Selon le parquet national antiterroriste, le collégien reconnaît les faits mais conteste avoir voulu tuer. Il affirme avoir été influencé par une mouvance fascinée par les tueries de masse. L'enquête se poursuit. La taxation des produits sucrés pourrait être étendue. Les députés ont approuvé hier en commission une mesure du budget de la sécurité sociale pour 2027. Elle vise les biscuits, les gâteaux industriels, les céréales et les confiseries. L'objectif est d'inciter les fabricants à réduire la quantité de sucre dans leurs produits. Les artisans et petites entreprises seraient exemptés. Le texte doit encore être examiné dans l'hémicycle. Et en football, en Ligue des Champions, c'était la deuxième journée hier soir et le Paris Saint-Germain a brillé sur le terrain de Manchester City en s'imposant sur le score de 4-2.
3: 90 points.
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2: Bonjour à tous, l'horoscope de ce jeudi. On débute avec les béliers. En couple, vous prenez les devants pour faire plaisir. Célibataire, vous multipliez les rencontres. Taureau, vous êtes dans la lune. Les taureaux, vous prenez tout par-dessus la jambe. Gémeaux, vous êtes le tube à la mode. Les gémeaux, tous vos projets aboutissent en ce moment et tout le monde veut travailler avec vous. Cancer, vous n'êtes pas le nombril du monde. Laissez de la place aux autres. Lion, on apprécie votre personnalité. Vous gardez votre sang-froid dans toutes les situations. Les vierges, vous êtes enjouées ce matin. Les vierges, votre bonne humeur est communicative. Balance, vous faites sensation. Les balances, vos idées plaisent à vos supérieurs. Scorpion, vous avez un charme magnétique. Personne ne peut vous résister. Sagittaire, en ce jeudi, vous vous y prenez très mal. En amour, notamment, ça en devient presque touchant. Capricorne, vous êtes bien entouré. Vous savez que vos proches couvrent toujours vos arrières. Les Verseaux, on ne voit que vous, les Verseaux. Vous êtes sur tous les fronts. Les Poissons, pour terminer, on va vous faire une proposition alléchante. Ne la laissez pas passer. Avec tout ça, très belle journée. Un très bon jeudi.

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2: Le réseau lecture du Haut Limousin En Marche organise la 12e édition de la quinzaine d'animations. Jusqu'au 31 octobre, retrouvez des expositions, rencontres, ateliers, lectures et spectacles. Un événement gratuit ouvert à tous. Plus d'infos auprès des médiathèques et du territoire. Odora, ce samedi, c'est un concert qui vous attend à 20h à la Collégiale. Concert au profit de l'association Aïna Enfance et Avenir. Retrouvez les petits chanteurs de France avec la participation de l'ensemble vocal Melodica. Plus d'infos au 06 10 34 96 85. Ce samedi, à la Souterraine, le Club des Aînés organise un concours de belote. De nombreux lots sont à remporter. Inscription 10 euros. Ouverture des portes à 13h, salle des fêtes, rue du Coq. À Château-Pensac, l'association Les Amis des Chats organise un bric-à-brac ce samedi et ce dimanche. Rendez-vous de 14h à 18h à la salle des fêtes pour faire de bonnes affaires avec des stands de vêtements, livres, vaisselle et linge. L'entrée est gratuite. Rancon vous invite à sa traditionnelle fête du cidre et de la châtaigne ce dimanche 18 octobre. On se retrouve à partir de 10h, Square de la Lanterne, avec un grand vide-grenier, des exposants locaux et diverses animations. Sur place, restauration possible. Le syndicat d'initiative de Montreuil-Sénart organise sa balade de la châtaigne ce dimanche. Un circuit de 8 km au départ de la salle polyvalente à 10h. Participation 3 euros avec apéritif offert. Possibilité de déjeuner pot-au-feu à 20 euros par adulte, demi-tarif pour les enfants. Inscription au 06 23 97 91 41. Loto ce dimanche à Saint-Pardoux, organisé par le club Les Bruyères. On vous attend à 13h pour l'ouverture des portes salle polyvalente. En jeu, de nombreux lots à remporter. Réservation possible au 06 31 63 76 20. À Mézières-sur-Issoire, ce dimanche, c'est un vide-grenier qui vous attend. Proposé par les Amis de Cels, c'est l'occasion de chiner parmi divers stands d'exposants la parade des majorettes d'Oradour-sur-Glane, avec sur place de quoi vous restaurer. Jeudi 22 octobre, c'est un concours de belote qui vous attend à Saint-Léger-Magnazé. Organisé par le club du 3e âge et des retraités, les inscriptions se font à 13h30, salle socio-éducative. L'entrée est à 10 euros avec un lot à chaque participant et un verre offert. Sur place, buvette, crêpes et tombola. Réservé dès cette semaine pour la soirée entrecôte frites à Saint-Amand-Magnazé. Samedi 24 octobre, on se retrouve à 19h30 autour d'un menu à 22 euros, 12 euros pour les enfants. Inscription auprès de l'association des festivités du pays de Saint-Amand-Magnazé au 06 24 40 02 25.
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1: Bonjour à tous, la bise aux Thérèse pour leur fête aujourd'hui 15 octobre, journée internationale de la canne blanche et journée mondiale du lavage des mains. Concernant le caractère des Thérèse, ce sont des femmes de rigueur, leurs règles morales sont strictes, tolérantes, altruistes, elles partagent tout, leurs idées, leurs joies, leurs peines, volontaires, infatigables, obstinées, elles sont aussi perfectionnistes. Ce sont de perpétuelles insatisfaites qui pensent qu'elles pourraient toujours mieux faire, ce sont des femmes d'intérieur qui s'épanouissent, surtout dans la cellule familiale, en amour, elles sont d'une fidélité absolue. On passe au fait du jour, 1946, 5 aviateurs trouvent la mort dans le crash de leur bimoteur dans le massif de l'Épine, près du Bourget du Lac, en Savoie. 1959, attentat de l'Observatoire contre François Mitterrand. 1978, premier drapeau français sur le toit du monde, la Cordée Mazour réussit à vaincre l'Everest. 1984, création de SOS Racisme, association antiraciste française. 1998, la pilule Viagra contre l'impuissance masculine arrive dans les pharmacies. Et puis en 2003, la Chine envoie avec succès un homme dans l'espace. Des sportifs sont nés ce 15 octobre. Tom Bonnen à Mol en Belgique, coureur cycliste, champion du monde sur route en 2005, vainqueur du Paris-Roubaix en 2006, 2008, 2009 et 2012. David Trezeguet qui vient de Rouen, Seine-Maritime, footballeur et le sélectionneur des Bleus Didier Deschamps. Avant de se quitter, le dicton du jour, quand octobre prend sa fin dans la cuve et le raisin. On se donne rendez-vous demain, d'ici là, passez une excellente journée.
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2: Bonjour à tous, les programmes télé et la télévision pour ce soir, jeudi. On débute avec la chaîne TF1 qui nous propose ce soir la série Intraçable, diffusée dès 21h10. À la même heure, sur France 2, le magazine Envoyé spécial. Sur France 3, le téléfilm Meurtre à Cayenne. Sur la chaîne France 5, documentaire Le Grand Puzzle de Pompéi, diffusé dès 21h05. Sur M6 ce soir, rendez-vous avec l'émission Alerte à l'hôtel, 30 jours. Pour tout relancer. Sur la chaîne TMC, rendez-vous avec le film Twilight chapitre 3, Hésitation, diffusé dès 21h25. Sur la chaîne Gulli, ce soir, 21h05, place au film Nuit d'ivresse. Et enfin, pour terminer, rendez-vous par exemple ce soir sur la chaîne TF1 Série Film avec la série New York Section Criminelle. Avec tout ça, bonne soirée télé.
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1: Nous parlons aujourd'hui d'Octobre Rose. Docteur Georges Chatta, bonjour.
2: Bonjour monsieur.
1: Vous êtes le président du comité de la Ligue contre le cancer sur le département de la Creuse. Alors déjà, première question, quelle est la situation dans le département de la Creuse? Est-ce qu'on sait à peu près combien de cancers sont diagnostiqués chaque année?
2: Vous savez, les statistiques sur le cancer aujourd'hui, pour avoir des statistiques certaines, il faut être dans les registres. Les départements de la Creuse ne sont pas dans les registres aujourd'hui. Donc, effectivement, on estime qu'il y a 800 cas de cancer nouveau en Creuse tous les ans.
1: Tout confondu.
2: Il faut savoir que c'est un petit peu supérieur à la moyenne nationale et à la moyenne régionale. Nous sommes le département de Nouvelle-Aquitaine où les indicateurs en santé sont les moins bons.
1: Et justement, le taux de mortalité quand un cancer est détecté sur le département de la Creuse, là aussi, il y a une différence par rapport au reste de la région?
2: Dans le cadre d'un cancer détecté, il n'y a pas de différence de mortalité puisqu'on est soigné pratiquement de la même façon en France entière. Mais effectivement, la perte de chance vient de l'accès aux soins. Si on a moins de professionnels dans le territoire, et l'accessibilité de ces professionnels est difficile, il y a une difficulté de l'accès aux soins, il y a un renoncement aux soins. Voilà un petit peu le sujet qui est important dans notre département.
1: Et c'est le cas en Creuse, du coup.
2: Et c'est le cas en Creuse, oui.
1: Au niveau du taux de participation au dépistage, parce que vous l'avez un petit peu évoqué depuis le début de cet entretien, pour savoir si on est malade, il faut se faire dépister. Où en est le taux de dépistage du cancer du sein sur la Creuse?
2: Il faut comprendre le taux, comment il est, si c'est Santé publique France qui donne le taux officiel. Le taux officiel, c'est de 48% en Creuse en 2025. Nous avons beaucoup progressé par rapport à l'année 2024. On est passé de 43 à 48%, ce qui est une très bonne chose. C'est un taux supérieur à la moyenne nationale, parce que la moyenne nationale est de 46%. Et c'est un taux inférieur à la moyenne régionale. Le taux de la moyenne régionale est autour de Nouvelle-Aquitaine et autour de 51%. Hein.
1: Alors, Octobre Rose, c'est une campagne mondiale de sensibilisation des femmes au dépistage du cancer du sein, mais c'est aussi récolter des fonds pour la recherche. Et en Creuse, il y a beaucoup d'animations, de manifestations qui sont organisées ce mois-ci.
2: Oui. Nous, au niveau de la Ligue, on a nous participons à 110 manifestations pendant le mois d'Octobre Rose. Et c'est vrai que grâce à l'engagement de nos équipes, de nos bénévoles, de nos administrateurs qui font souvent deux manifestations par jour, hein, et puis les week-ends, c'est très très chargé au niveau des manifestations. Il y a des marches, des courses, il y a des concerts, il y a énormément d'activités qui est faite dans l'esprit de sensibiliser la population en général et surtout les femmes à la promotion de leur santé, hein, éviter les risques et puis à faire le dépistage pour pouvoir guérir de cette maladie en cas d'atteinte le plus tôt possible.
1: C'est ça votre plus grand souhait, votre plus grand espoir?
2: Oui, le plus grand espoir dans une ambiance difficile aujourd'hui de morosité ambiante, c'est que les gens au niveau de leur vie personnelle et de leur corps se sentent mieux, hein, en faisant de l'activité physique, en mangeant mieux, c'est-à-dire il faut à tout prix, en évitant les risques, et on peut vivre mieux et vivre heureux, c'est-à-dire vivre heureux dans son corps et dans l'entourage social dans lequel on vit.
1: Docteur Georges Chatta, merci beaucoup, président du comité de la Ligue contre le cancer en Creuse. Merci à vous d'avoir accepté d'être notre invité aujourd'hui.
2: Je vous remercie.
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1: Bonjour à tous, à la une de l'actualité, une troisième réunion aujourd'hui entre les organisations lycéennes et le ministre de l'Éducation. Elle aura lieu en fin de journée à 17h30 à Paris. Les problèmes de bâtiments, de Parcoursup et d'emploi du temps devraient être abordés. Le mouvement lycéen a gagné ce matin la prestigieuse école de commerce HEC Paris. Des étudiants sont mobilisés devant l'accueil. L'adolescent de 14 ans à Aubagne, dans les Bouches-du-Rhône, qui a blessé par balle un principal et une enseignante, a été mis en examen et placé en détention provisoire. Selon le parquet national antiterroriste, le collégien connaît les faits mais conteste avoir voulu tuer. Il affirme avoir été influencé par une mouvance fascinée par les tueries de masse. L'enquête se poursuit. Marine Le Pen demande la démission de Richard Ferrand, le président du Conseil constitutionnel. La candidate du Rassemblement national l'accuse de ne pas respecter son devoir de neutralité. En cause, son opposition à un projet du RN qui vise à modifier la Constitution par référendum sans passer par le Parlement. Richard Ferrand estime que cette procédure n'est pas conforme aux règles constitutionnelles. On termine par du sport. En tennis, Arthur Géa en quart de finale à Shanghai. Le Français joue en ce moment contre l'Espagnol Alejandro Davidovich Fokina pour se qualifier en demi-finale. L'autre rencontre va opposer en milieu de journée Alexander Zverev contre l'Australien Alex de Minaur.
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3: Bonjour à tous, la bise aux Thérèse pour leur fête aujourd'hui 15 octobre, journée internationale de la canne blanche et journée mondiale du lavage des mains. Concernant le caractère des Thérèse, ce sont des femmes de rigueur, leurs règles morales sont strictes, tolérantes, altruistes, elles partagent tout, leurs idées, leurs joies, leurs peines, volontaires, infatigables, obstinées, elles sont aussi perfectionnistes. Ce sont de perpétuelles insatisfaites qui pensent qu'elles pourraient toujours mieux faire, ce sont des femmes d'intérieur qui s'épanouissent, surtout dans la cellule familiale, en amour, elles sont d'une fidélité absolue. On passe au fait du jour, 1946, 5 aviateurs trouvent la mort dans le crash de leur bimoteur dans le massif de l'Épine, près du Bourget du Lac, en Savoie. 1959, attentat de l'Observatoire contre François Mitterrand. 1978, premier drapeau français sur le toit du monde, la Cordée Mazour réussit à vaincre l'Everest. 1984, création de SOS Racisme, association antiraciste française. 1998, la pilule Viagra contre l'impuissance masculine arrive dans les pharmacies. Et puis en 2003, la Chine envoie avec succès un homme dans l'espace. Des sportifs sont nés ce 15 octobre. Tom Bonen à Mol en Belgique, coureur cycliste, champion du monde sur route en 2005, vainqueur du Paris-Roubaix en 2006, 2008, 2009 et 2012. David Trezeguet qui vient de Rouen, Seine-Maritime, footballeur et le sélectionneur des Bleus Didier Deschamps. Avant de se quitter, le dicton du jour, quand octobre prend sa fin dans la cuve et le raisin. On se donne rendez-vous demain, d'ici là, passez une excellente journée.
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2: Le réseau lecture du Haut Limousin En Marche organise la 12e édition de la quinzaine d'animations. Jusqu'au 31 octobre, retrouvez des expositions, rencontres, ateliers, lectures et spectacles. Un événement gratuit ouvert à tous. Plus d'infos auprès des médiathèques et du territoire. Odora, ce samedi, c'est un concert qui vous attend à 20h à la Collégiale. Concert au profit de l'association Aïna Enfance et Avenir. Retrouvez les petits chanteurs de France avec la participation de l'ensemble vocal Melodica. Plus d'infos au 06 10 34 96 85. Ce samedi, à la Souterraine, le Club des Aînés organise un concours de belote. De nombreux lots sont à remporter. Inscription 10 euros. Ouverture des portes à 13h, salle des fêtes, rue du Coq. À Château-Pensac, l'association Les Amis des Chats organise un bric-à-brac ce samedi et ce dimanche. Rendez-vous de 14h à 18h à la salle des fêtes pour faire de bonnes affaires avec des stands de vêtements, livres, vaisselle et linge. L'entrée est gratuite. Rancon vous invite à sa traditionnelle fête du cidre et de la châtaigne ce dimanche 18 octobre. On se retrouve à partir de 10h, Square de la Lanterne, avec un grand vide-grenier, des exposants locaux et diverses animations. Sur place, restauration possible. Le syndicat d'initiative de Montreuil-Sénart organise sa balade de la châtaigne ce dimanche. Un circuit de 8 km au départ de la salle polyvalente à 10h. Participation 3 euros avec apéritif offert. Possibilité de déjeuner pot-au-feu à 20 euros par adulte, demi-tarif pour les enfants. Inscription au 06 23 97 91 41. Loto ce dimanche à Saint-Pardoux, organisé par le club Les Bruyères. On vous attend à 13h pour l'ouverture des portes salle polyvalente. En jeu, de nombreux lots à remporter. Réservation possible au 06 31 63 76 20. À Mézières-sur-Issoire, ce dimanche, c'est un vide-grenier qui vous attend. Proposé par les Amis de Sels, c'est l'occasion de chiner parmi divers stands d'exposants la parade des majorettes d'Oradour-sur-Glane, avec sur place de quoi vous restaurer. Jeudi 22 octobre, c'est un concours de belote qui vous attend à Saint-Léger-Magnazé. Organisé par le club du 3e âge et des retraités, les inscriptions se font à 13h30, salle socio-éducative. L'entrée est à 10 euros avec un lot à chaque participant et un verre offert. Sur place, buvette, crêpes et tombola. Réservé dès cette semaine pour la soirée entrecôte-frites à Saint-Amand-Magnazé. Samedi 24 octobre, on se retrouve à 19h30 autour d'un menu à 22 euros, 12 euros pour les enfants. Inscription auprès de l'association des festivités du pays de Saint-Amand-Magnazé au 06 24 40 02 25.
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2: Un particulier vend une poussette Lando marque Bébé Confort, couleur Bordeaux, 3 roues gonflables, vendue avec protection pluie et combinaison hiver, le prix proposé 100 euros. Côté mobilier, on vend un bar de couleur noire, de matière bois, cuir et métal, hauteur 101 cm, largeur 105, profondeur 48 cm, à l'intérieur deux étagères et un porte-bouteille, vendu avec ses trois tabourets assortis d'une hauteur de 76 cm, le tout est à voir sur la commune de Drou, le prix 110 euros à débattre. À la Souterraine, on vend de l'électroménager pour la cuisine. Une plaque à induction de feu, état neuf, marque Laurus, à 100 euros. Un mini-four, hauteur 24 cm, largeur 45, profondeur 25, marque Brandt, proposé à 80 euros. Cette même personne vend un fauteuil Voltaire en chêne, couleur Bordeaux, en parfait état, le prix 30 euros. À Château-Pensac, on vend deux bancs en chêne massif, longueur 2 mètres, le prix 110 euros unité. Deux porte-vêtements chrome, quatre bras réglables en étoile, 110 euros l'unité. Plus d'infos auprès du vendeur.
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2: À Bellac, samedi 17 octobre, le Théâtre du Cloître accueille une étape de la tournée Bâbord, une soirée consacrée aux musiques actuelles, à la découverte artistique et au circuit court culturel. Trois concerts et un marché culturel local. Bâbord, c'est avant tout une démarche collective pour penser autrement la production et la diffusion musicale. On en parle avec Thomas Desmaisons, vous êtes directeur du Théâtre du Cloître. Bonjour. Bâbord, c'est la musique en circuit court. Qu'est-ce que ça veut dire? Qu'est-ce que c'est que ce label?
3: C'est un label qui a été fondé il y a quelques années maintenant au niveau de la Nouvelle-Aquitaine. Donc c'est unique en France. C'est une manière de retrouver avec leur petit tampon rose sur tous les CD, les disques, les musiques sur Internet que vous souhaitez écouter, une validation éthique. C'est-à-dire que vous savez que ce sont des groupes de la région ou ce sont des labels de la région ou ce sont des producteurs de la région qui souhaitent à tout prix que les artistes puissent vivre de leur art et vous rémunérer à leur juste valeur ces artistes. Voilà, c'est un label de qualité et de circuit court comme on peut trouver dans la consommation de nourriture, par exemple.
2: C'est un petit peu le label bio local de la musique, en fait.
3: Exactement, ouais, c'est vraiment c'est la pensée qui a permis de faire naître cette initiative régionale autour d'un réseau aussi régional qui s'appelle le réseau des indépendants de la musique, le RIM. Voilà, c'est une approche un peu de fédérer les acteurs autour de valeurs communes.
2: La tournée Bâbord, c'est le 17 octobre au Théâtre du Cloître. En tout cas, c'est l'une des dates de cette tournée. Qu'est-ce qu'on va retrouver ce jour-là?
3: Ce jour-là, l'ouverture des portes au théâtre, c'est 17h, en fin d'après-midi. Puis voilà, dans le hall, vous allez arriver. À l'entrée, vous allez avoir une vitrine qui expose tout ce que le réseau lecture et la médiathèque de notre beau Limousin a vous proposé comme accès à la musique en prêt. Et puis ensuite, vous descendez nos escaliers, vous arrivez dans le hall du théâtre, et là, vous allez voir un certain nombre de stands et d'animations autour de ces ressources musicales qui sont les vôtres sur votre territoire. Vous allez trouver notamment des ressources de Limoges, des ressources de la SMAC de Corrèze, des Lendemains qui chantent. Vous allez avoir, je l'espère aussi, on attend en réponse une présence de l'école de musique de Bellac, et puis d'autres associations locales qui défendent cette culture locale. Et puis, on aura aussi, petit scoop pour RMJ, un groupe de personnes qui sera réuni dans le hall. On va discuter de la place de la musique dans nos vies et quelle importance ça a et qu'est-ce qu'on veut défendre aujourd'hui musique qu'on veut voir au théâtre, qu'on veut voir sur notre territoire. Voilà, ce sera une réflexion tout à fait ouverte au public et gratuite. Et puis, à partir de 20h, 20h30, vont commencer les concerts dans la grande salle du théâtre. C'est des concerts assis. Le premier groupe qui va performer, c'est Malout. On connaît bien, donc là on est vraiment dans le circuit très court, hein, c'est des Bellachon, un duo féminin de chansons françaises. Dans le deuxième groupe, on est en train de négocier, normalement ça devait être un duo Cam et Léo, pareil chansons françaises, mais peut-être pour certaines raisons d'agenda, peut-être c'est Leïla Huissou, qui est notre tête d'affiche de la soirée, qui pourrait passer en deuxième. Donc tenez-vous au courant sur nos réseaux sociaux, on n'en est pas encore tout à fait sûr. Et puis donc Caméléo, comme je vous ai dit, donc on finit par les concerts, on finit avec le bar qui est ouvert, de quoi manger, il y aura un food truck avec l'atelier Popote. Venez passer une très belle fin d'après-midi et une très belle soirée pour participer et profiter de ces belles musiques.
2: Alors on parle de musique, on parle de tous les acteurs de la musique, vous avez évoqué les médiathèques, l'école de musique, on part vraiment de A à Z quand on parle de la tournée Bâbord, c'est-à-dire la création, la diffusion et l'événementiel en quelque sorte.
3: Et même de la prévention, la fédération Hiéro, qui est donc le siège est à Limoges mais qui agit très souvent à Bellac et dans nos lycées et nos collèges, développe depuis des années ce qu'ils appellent des concerts de prévention, c'est-à-dire ils organisent un concert, mais les collégiens, c'est souvent les collèges qui sont conviés à ces concerts, mais il y a aussi des lycéens et puis il y a aussi des séances tout publiques. Et vous pouvez venir voir, et il y a une mise en scène avec les spécialistes de la fédération qui vient exprimer aux adolescents particulièrement, mais ça peut aussi valoir pour nous, les risques auditifs des concerts, de la pratique musicale, de l'écoute musicale dans un casque. Et quand on va à un concert ou quand on va dans une fête musicale électronique par exemple, il faut penser à se protéger parce que pour des raisons physiques, en termes de santé, ça peut être dangereux. Donc la musique, c'est aussi ça, c'est aussi comment on peut aller sur Internet et écouter quelque chose qui vient de milliers de kilomètres, mais il faut aussi penser à soi. Et pour répondre à votre question, il y a aussi effectivement à défendre une approche publique de la musique, c'est-à-dire des labels ou des lieux ou des institutions qui ici aussi fournissent un accès aux ressources musicales, fournissent un accès au plaisir musical. dans des prix ou dans des prêts gratuitement et qui sont là et qui peuvent vous permettre aussi de profiter de la musique tout en étant plus près de chez vous.
2: La tournée Babor, c'est une manière de mettre en lumière la richesse artistique du territoire en fait.
3: La richesse artistique et aussi la place de la musique dans nos vies et pas simplement dans un marché mondial. Effectivement, il faut acheter très cher des places de festivals à des centaines de kilomètres pour avoir un accès aux artistes. Il existe une scène musicale riche, il existe des associations, il existe des réseaux publics qui vous permettent d'avoir un lien direct avec la musique de qualité et avec les richesses musicales.
2: Est-ce que quelque part c'est un petit pas en arrière dans le sens où on essaie d'enlever cette étiquette de produit à la création artistique et de dire voilà, il y a tout un processus, tout un panel de personnes impliquées, de structures entre la création, la diffusion, la production et tous les à côté de que vous avez évoqués, médiathèque, école de musique et puis les labels, enfin tout ça.
3: Oui.
2: Ils ne vendent pas des produits, ils vendent de l'art.
3: Oui, ils vendent des artistes. Enfin, ils permettent à des artistes d'être au contact direct de vous et de partager leurs recherches, leurs créations. La musique, c'est particulier parce que contrairement au théâtre, la musique n'est pas forcément une vocation à développer, pas toujours en tout cas, un propos engagé. La musique, c'est avant tout pour les personnes, pour vous toutes et vous tous. Ben un plaisir, quoi. On écoute de la musique et ça nous rappelle des choses ou ça nous évoque des choses, ça crée des émotions. La musique, c'est quelque chose de très intime. Et c'est vrai que le système industriel a fait, depuis maintenant la Deuxième Guerre mondiale, a développé de manière extrêmement exponentielle le marché musical au niveau mondial. Et on a tendance à se rendre compte que petit à petit, les personnes délaissent les lieux culturels de proximité, qu'ils soient publics ou privés, pour plutôt s'attacher à des énormes manifestations ou à des labels, à des gros labels, ce qu'on appelle des majors, c'est-à-dire des choses qui sont plutôt situées aux États-Unis ou en Corée, etc. Alors qu'en fait, au niveau local, il y a tout un tissu d'initiatives qui vraiment défendent la création locale et qui sont dans une même exigence de plaisir. Et donc, notamment, des services publics comme le réseau de lecture, où vous pouvez trouver toute une discothèque, et puis l'école de musique qui permet la pratique de la musique et qui organise également des concerts. Et il y a aussi des groupes locaux comme Malout et il y en a beaucoup d'autres. Donc c'est vraiment cette idée-là, la création artistique, elle a une valeur locale, elle a une valeur démocratique locale et pas simplement industrielle mondiale.
2: Et cette musique locale a un label, le label Babor en tournée donc au Théâtre du Cloître. Ça se passe samedi 17 octobre à partir de 17h. Informations et réservations sur théâtreducloître.fr ou 05 55 60 87 61. Merci Thomas Desmaisons.
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1: Nous parlons aujourd'hui d'Octobre Rose. Docteur Georges Chatta, bonjour.
2: Bonjour monsieur.
1: Vous êtes le président du comité de la Ligue contre le cancer sur le département de la Creuse. Alors déjà, première question, quelle est la situation dans le département de la Creuse? Est-ce qu'on sait à peu près combien de cancers sont diagnostiqués chaque année?
2: Vous savez, les statistiques sur le cancer aujourd'hui, pour avoir des statistiques certaines, il faut être dans les registres. Les départements de la Creuse ne sont pas dans les registres aujourd'hui. Donc, effectivement, on estime qu'il y a 800 cas de cancer nouveau en Creuse tous les ans.
1: Tout confondu.
2: Il faut savoir que c'est un petit peu supérieur à la moyenne nationale et à la moyenne régionale. Nous sommes le département de Nouvelle-Aquitaine où les indicateurs en santé sont les moins bons.
1: Et justement, le taux de mortalité quand un cancer est détecté sur le département de la Creuse, là aussi, il y a une différence par rapport au reste de la région?
2: Dans le cadre d'un cancer détecté, il n'y a pas de différence de mortalité puisqu'on est soigné pratiquement de la même façon en France entière. Mais effectivement, la perte de chance vient de l'accès aux soins. Si on a moins de professionnels dans le territoire, et l'accessibilité de ces professionnels est difficile, il y a une difficulté de l'accès aux soins, il y a un renoncement aux soins. Voilà un petit peu le sujet qui est important dans notre département.
1: Et c'est le cas en Creuse, du coup.
2: Et c'est le cas en Creuse, oui.
1: Au niveau du taux de participation au dépistage, parce que vous l'avez un petit peu évoqué depuis le début de cet entretien, pour savoir si on est malade, il faut se faire dépister. Où en est le taux de dépistage du cancer du sein sur la Creuse?
2: Il faut comprendre le taux, comment il est, si c'est Santé publique France qui donne le taux officiel. Le taux officiel, c'est de 48% en Creuse en 2025. Nous avons beaucoup progressé par rapport à l'année 2024. On est passé de 43 à 48%, ce qui est une très bonne chose. C'est un taux supérieur à la moyenne nationale, parce que la moyenne nationale est de 46%. Et c'est un taux inférieur à la moyenne régionale. Le taux de la moyenne régionale est autour de Nouvelle-Aquitaine et autour de 51%. Hein.
1: Alors, Octobre Rose, c'est une campagne mondiale de sensibilisation des femmes au dépistage du cancer du sein, mais c'est aussi récolter des fonds pour la recherche. Et en Creuse, il y a beaucoup d'animations, de manifestations qui sont organisées ce mois-ci.
2: Oui. Nous, au niveau de la Ligue, on a nous participons à 110 manifestations pendant le mois d'Octobre Rose. Et c'est vrai que grâce à l'engagement de nos équipes, de nos bénévoles, de nos administrateurs qui font souvent deux manifestations par jour, hein, et puis les week-ends, c'est très très chargé au niveau des manifestations. Il y a des marches, des courses, il y a des concerts, il y a énormément d'activités qui est faite dans l'esprit de sensibiliser la population en général et surtout les femmes à la promotion de leur santé, hein, éviter les risques et puis à faire le dépistage pour pouvoir guérir de cette maladie en cas d'atteinte le plus tôt possible.
1: C'est ça votre plus grand souhait, votre plus grand espoir?
2: Oui, le plus grand espoir dans une ambiance difficile aujourd'hui de morosité ambiante, c'est que les gens au niveau de leur vie personnelle et de leur corps se sentent mieux, hein, en faisant de l'activité physique, en mangeant mieux, c'est-à-dire il faut à tout prix, en évitant les risques, et on peut vivre mieux et vivre heureux, c'est-à-dire vivre heureux dans son corps et dans l'entourage social dans lequel on vit.
1: Docteur Georges Chatta, merci beaucoup, président du comité de la Ligue contre le cancer en Creuse. Merci à vous d'avoir accepté d'être notre invité aujourd'hui.
2: Je vous remercie.
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2: Bonjour à tous, à la une de l'actualité, une troisième réunion aujourd'hui entre les organisations lycéennes et le ministre de l'Éducation. Elle aura lieu en fin de journée à 17h30 à Paris. Les problèmes de bâtiments, de Parcoursup et d'emploi du temps devraient être abordés. Le mouvement lycéen a gagné ce matin la prestigieuse école de commerce HEC Paris. Des étudiants sont mobilisés devant l'accueil. L'adolescent de 14 ans à Aubagne, dans les Bouches-du-Rhône, qui a blessé par balle un principal et une enseignante, a été mis en examen et placé en détention provisoire. Selon le parquet national antiterroriste, le collégien connaît les faits mais conteste avoir voulu tuer. Il affirme avoir été influencé par une mouvance fascinée par les tueries de masse. L'enquête se poursuit. Marine Le Pen demande la démission de Richard Ferrand, le président du Conseil constitutionnel. La candidate du Rassemblement national l'accuse de ne pas respecter son devoir de neutralité. En cause, son opposition à un projet du RN qui vise à modifier la Constitution par référendum sans passer par le Parlement. Richard Ferrand estime que cette procédure n'est pas conforme aux règles constitutionnelles. On termine par du sport. En tennis, Arthur Géa en quart de finale à Shanghai. Le Français joue en ce moment contre l'Espagnol Alejandro Davidovich Fokina pour se qualifier en demi-finale. L'autre rencontre va opposer en milieu de journée Alexander Zverev contre l'Australien Alex de Minaur.
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1: Bienvenue à vous, merci de nous rejoindre sur la radio locale RMJ et Philippe pour vous accompagner en ce jeudi matin. Dans quelques instants, on retrouve la chronique du Graal, le reportage ou bien encore le petit coup d'œil sur les sorties de la fin de semaine qui approche tout doucement. On passe ensemble du bon temps avec la musique et vos rubriques habituelles. Et puis tout de suite, le point sur l'état du ciel.
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1: Les éclaircies sont là. Météo France annonce un jeudi ensoleillé et un ciel dégagé sur l'ensemble du territoire. Le mercure repart à la hausse et affiche 24 degrés à la Souterraine, 25 à Bessines-sur-Gartempe et Saint-Sulpice-les-Feuilles, 26 degrés à Limoges et jusqu'à 27 pour la maximale à Bellac. Demain, la tendance se maintient, mais quelques légers nuages s'invitent en journée. Conséquence, le thermomètre baisse légèrement, comptez 12 degrés pour la minimale, 21 à 24 degrés en cours d'après-midi. Nous sommes le 15 octobre, la bise aux Thérèses pour leur fête.
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2: Bonjour.
3: Bonjour Christiane.
2: Bonjour Joël. Donc prochaines animations de ce mois d'octobre.
3: Une nouvelle activité a vu le jour au tiers-lieu.
2: Oui, une activité régulière tous les vendredis, le Qigong de 10h à 11h15 à la salle Maurice Lajoux.
3: L'activité Café Racontage a lieu à peu près une fois par mois au tiers-lieu, le samedi de 14h30 à 16h30.
2: Et la participation est demandée de 2 euros. En octobre, ce sera le 10 octobre.
3: Très prochainement, un atelier jeu qui s'adresse à tous. Venez seul ou en famille.
2: Alors ce sera le mercredi 14 octobre au tiers-lieu de 18h à 20h. Participation toujours libre.
3: Des jeux sont à disposition pour jouer à 4, 5, 6, 7. Et vous pouvez également porter vos jeux pour les faire connaître.
2: Et surtout rester autant de temps qu'il vous plaira. Un autre atelier mensuel, le jeu de théâtre.
3: Le jeu de théâtre, le 17 octobre, de 14h30 à 16h30, qui se fera au Théâtre de Verdure à Magnac-Laval, si le temps le permet.
2: Participation libre, et le thème du 17 octobre sera contestation-négociation.
3: Ces séances sont bénéfiques pour améliorer l'improvisation, le réflexe verbal et combattre la timidité.
2: Alors n'hésitez pas à venir à ces séances seules ou en famille, c'est très agréable.
3: Un petit rappel de nos activités régulières.
2: Oui, le lundi et jeudi, nous avons le soutien scolaire. Alors, on est toujours à la recherche de bénévoles, surtout. N'hésitez pas à venir nous rejoindre.
3: Tous les 15 jours, le mardi, la séance Mieux-être. Salle Maurice Lajoux de 10h à 11h30.
2: Colette anime cet atelier et nous donne des astuces et des suggestions pour être mieux dans son corps et dans sa tête.
3: Le prochain rendez-vous sera le 27 octobre à la salle Maurice Lajoux. La participation est de 3 euros.
2: Alors l'autre activité régulière
3: oui,
2: également.
3: L'autre activité régulière également. Tous les 15 jours, c'est
2: la danse en cercle, le mardi de 18h à 19h30, salle Maurice Lajoux.
3: La prochaine séance aura lieu le 20 octobre. La danse en cercle s'adresse à tous, sans même avoir pratiqué la danse.
2: Joséphine, donc notre professeure de danse en cercle, nous fait danser en groupe sur des belles musiques du monde.
3: Nous évoluons souvent en ronde, suivant les rythmes lents ou rapides.
2: Bien entendu, c'est ouvert aussi bien aux femmes qu'aux hommes et ces danses populaires nous font voyager.
3: Tous les mardis maintenant, nous avons les cours franglais, français-anglais. 14h, c'est les intermédiaires et à 15h, ce sont les débutants, toujours au tiers-lieu.
2: Le jeudi, randonnée à 9h, rendez-vous devant Maniaccueil. Et là, ce matin, nous avons fait une très belle randonnée qui a duré 1h30, 2h. Et nous sommes allés à la Villatte, nous avons pris la voie verte, nous sommes montés jusqu'à Vaugelade et revenus par le beau chemin des Tourettes.
3: Une autre activité qui a beaucoup de succès, ce sont les échanges anglais-français. Le premier et le troisième vendredi du mois, de 16h30 à 17h30. Le prochain rendez-vous sera le 16 octobre.
2: Alors surtout, ne pas oublier également Autour du fil, donc tous les jeudis de 13h30 à 16h30.
3: Et toujours notre exposition Madagascar.
2: Oui, nous avons actuellement une expo-vente donc sur l'artisanat malgache et une très belle exposition photo donc du photographe Périneau. Dominique Périneau, merci Joël, proposée par l'association également AINA jusqu'au 27 octobre.
3: À Magnacueil. Octobre rose, à Magnac-Laval bien sûr, mais à Magnacueil.
2: Oui, Autour du fil nous a confectionné des porte-clés. Donc nous avons une vente de porte-clés au profit de la lutte contre le cancer. Tout cela dans les locaux de Magnacueil.
3: Voilà un petit résumé de toutes nos activités à Magnac-Laval, à Magnacueil et au tiers-lieu. Pour nous joindre, le 07 70 00 64 79.
2: Et n'hésitez pas à consulter Panopocket, où notre agenda est à l'intérieur, et aussi Facebook. À très bientôt.
3: Merci pour votre attention. Au revoir.
2: Au revoir.
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1: Un particulier vend une poussette Lando marque Bébé Confort, couleur Bordeaux, 3 roues gonflables, vendue avec protection pluie et combinaison hiver, le prix proposé 100€. Côté mobilier, on vend un bar de couleur noire, de matière bois, cuir et métal, hauteur 101 cm, largeur 105, profondeur 48 cm, à l'intérieur 2 étagères et un porte-bouteille. Vendu avec ses 3 tabourets assortis d'une hauteur de 76 cm, le tout est à voir sur la commune de Drou, le prix 110€ à débattre. À la souterraine, on vend de l'électroménager pour la cuisine. Une plaque à induction de feu est à 9, marque Lorus à 100€. Un mini-four hauteur 24 cm, largeur 45, profondeur 25, marque Brandt, proposé à 80€. Cette même personne vend un fauteuil Voltaire en chêne, couleur Bordeaux, en parfait état, le prix 30€. À Château-Ponsac, on vend deux bancs en chêne massif, longueur 2 mètres, le prix 110€ unité. Deux porte-vêtements chrome, 4 bras réglables en étoile, 110€ l'unité. Plus d'infos auprès du vendeur.
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0: Un jeudi que l'on passe ensemble sur le 90.1.
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0: Et avant de retrouver la musique, n'oubliez pas, votre radio locale vous accompagne. Vous êtes organisateur d'événements, vous êtes une association, n'hésitez pas à faire appel à la radio. rmj.radio@wanadoo.fr pour vos emails et vos affiches. Un numéro de téléphone également, celui du standard 05 55 68 61 80. Merci à tous d'être au rendez-vous en ce jeudi matin. On est ensemble jusqu'à 13h et c'est toujours Philippe pour vous accompagner.
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0: Allez, tout de suite, jetons un coup d'œil sur le programme du petit écran avec le Zoom TV du jour.
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3: Bonjour à tous, les programmes télé et la télévision pour ce soir, jeudi. On débute avec la chaîne TF1 qui nous propose ce soir la série Intraçable, diffusée dès 21h10. À la même heure, sur France 2, le magazine Envoyé spécial. Sur France 3, le téléfilm Meurtre à Cayenne. Sur la chaîne France 5, documentaire Le Grand Puzzle de Pompéi, diffusé dès 21h05. Sur M6 ce soir, rendez-vous avec l'émission Alerte à l'hôtel, 30 jours. Pour tout relancer. Sur la chaîne TMC, rendez-vous avec le film Twilight chapitre 3, Hésitation, diffusé dès 21h25. Sur la chaîne Gulli ce soir, 21h05, place au film Nuit d'ivresse. Et enfin, pour terminer, rendez-vous par exemple ce soir sur la chaîne TF1 Série Film avec la série New York section criminelle. Avec tout ça, bonne soirée télé.

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0: écoutez la radio locale et à 11h, eh bien, on retrouve le point sur l'information nationale avec les titres du jour.
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2: Bonjour à tous, à la une de l'actualité, le ministre de l'Éducation nationale dénonce le saccage criminel du lycée des Iris à Lormont, près de Bordeaux. L'établissement a été victime d'un incendie volontaire la semaine dernière en marge du mouvement lycéen. En déplacement sur place ce matin, Édouard Geffray doit rencontrer les organisations lycéennes à 17h30 à Paris. Les représentants des élèves réclament des mesures concrètes sur Parcoursup, les bâtiments scolaires et les emplois du temps. Un deuxième mineur placé en garde à vue après l'enquête sur les tirs dans un collège d'Aubagne dans les Bouches-du-Rhône. L'adolescent de 13 ans a été interpellé hier dans le nord de la France. Il est entendu dans l'enquête sur les tirs qui ont blessé un principal et une enseignante en début de semaine. Le principal suspect de 14 ans a été mis en examen et placé en détention provisoire. L'inflation atteint son plus haut niveau depuis près de 3 ans en France. Les prix ont augmenté de 3,1% sur un an en septembre, selon les chiffres définitifs de l'INSEE publiés ce matin. Une hausse principalement portée par l'énergie et le gazole. Les prix de l'alimentation et des transports sont également en hausse. Et en tennis, Arthur Géa est éliminé en quart de finale à Shanghai, le Français a abandonné ce matin dans le premier set contre l'Espagnol Alejandro Davidovich Fokina. Il perdait 4-1 dans ce premier set. Avec son bon parcours, Arthur Géa est 44e mondial, son meilleur classement en carrière à 21 ans.
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0: Les éclaircies sont là. Météo France annonce un jeudi ensoleillé et un ciel dégagé sur l'ensemble du territoire. Le mercure repart à la hausse et affiche 24 degrés à la Souterraine, 25 à Bessines-sur-Gartempe et Saint-Sulpice-les-Feuilles, 26 degrés à Limoges et jusqu'à 27 pour la maximale à Bellac. Demain, la tendance se maintient, mais quelques légers nuages s'invitent en journée. Conséquence, le thermomètre baisse légèrement, comptez 12 degrés pour la minimale, 21 à 24 degrés en cours d'après-midi. Nous sommes le 15 octobre, la bise aux Thérèses pour leur fête.
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1: Un particulier vend une poussette Lando marque Bébé Confort, couleur Bordeaux, 3 roues gonflables, vendue avec protection pluie et combinaison hiver, le prix proposé 100€. Côté mobilier, on vend un bar de couleur noire, de matière bois, cuir et métal, hauteur 101 cm, largeur 105, profondeur 48 cm, à l'intérieur 2 étagères et un porte-bouteille, vendu avec ses 3 tabourets assortis d'une hauteur de 76 cm, le tout est à voir sur la commune de Drou, le prix 110€ à débattre. À la souterraine, on vend de l'électroménager pour la cuisine. Une plaque à induction de feu est à 9, marque Lorus, à 100€. Un mini-four hauteur 24 cm, largeur 45, profondeur 25, marque Brandt, proposé à 80€. Cette même personne vend un fauteuil Voltaire en chêne, couleur Bordeaux, en parfait état, le prix 30€. À Château-Ponsac, on vend 2 bancs en chêne massif, longueur 2 mètres, le prix 110€ unité. 2 porte-vêtements chrome, 4 bras réglables en étoile, 110€ l'unité. Plus d'infos auprès du vendeur.
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1: La musique est sur le 90.1 avec le meilleur de vos artistes et je vous propose à présent un grand plongeon dans les années 80 avec ce titre des Buggles, Video Killed the Radio Star, tout de suite.

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1: À Bellac, samedi 17 octobre, le Théâtre du Cloître accueille une étape de la tournée Bâbord, une soirée consacrée aux musiques actuelles, à la découverte artistique et au circuit court culturel. Trois concerts et un marché culturel local. Bâbord, c'est avant tout une démarche collective pour penser autrement la production et la diffusion musicale. On en parle avec Thomas Desmaisons, vous êtes directeur du Théâtre du Cloître. Bonjour.
2: Bonjour.
1: Bâbord, c'est la musique en circuit court. Qu'est-ce que ça veut dire? Qu'est-ce que c'est que ce label?
2: C'est un label qui a été fondé il y a quelques années maintenant au niveau de la Nouvelle-Aquitaine, donc c'est unique en France. C'est une manière de retrouver avec leur petit tampon rose sur tous les CD, les disques, les musiques sur Internet que vous souhaitez écouter, une validation éthique, c'est-à-dire que vous savez que ce sont des groupes de la région ou ce sont des labels de la région ou ce sont des producteurs de la région qui souhaitent à tout prix que les artistes puissent vivre de leur art et vous rémunérer à leur juste valeur ces artistes. Voilà, c'est un label de qualité et de circuit court comme on peut trouver dans la consommation de nourriture, par exemple.
1: C'est un petit peu le label bio local de la musique, en fait.
2: Exactement, ouais, c'est vraiment c'est la pensée qui a permis de faire naître cette initiative régionale autour d'un réseau aussi régional qui s'appelle le réseau des indépendants de la musique, le RIM. Voilà, c'est une approche un peu de fédérer les acteurs autour de valeurs communes.
1: La tournée Bâbord, c'est le 17 octobre au Théâtre du Cloître. En tout cas, c'est l'une des dates de cette tournée. Qu'est-ce qu'on va retrouver ce jour-là?
2: Ce jour-là, l'ouverture des portes au théâtre, c'est 17h, en fin d'après-midi. Puis voilà, dans le hall, vous allez arriver. À l'entrée, vous allez avoir une vitrine qui expose tout ce que le réseau lecture et la médiathèque de notre beau Limousin a vous proposé comme accès à la musique en prêt. Et puis ensuite, vous descendez nos escaliers, vous arrivez dans le hall du théâtre, et là, vous allez voir un certain nombre de stands et d'animations autour de ces ressources musicales qui sont les vôtres sur votre territoire. Vous allez trouver notamment des ressources de Limoges, des ressources de la SMAC de Corrèze, des Lendemains qui chantent. Vous allez avoir, je l'espère aussi, on attend en réponse une présence de l'école de musique de Bellac, et puis d'autres associations locales qui défendent cette culture locale. Et puis, on aura aussi, petit scoop pour MJ, un groupe de personnes qui sera réuni dans le hall. On va discuter de la place de la musique dans nos vies et quelle importance ça a et qu'est-ce qu'on veut défendre aujourd'hui musique qu'on veut voir au théâtre, qu'on veut voir sur notre territoire. Voilà, ce sera une réflexion tout à fait ouverte au public, qui est gratuite. Et puis, à partir de 20h, 20h30, vont commencer les concerts dans la grande salle du théâtre. C'est des concerts assis. Le premier groupe qui va performer, c'est Malout. On connaît bien, donc là on est vraiment dans le circuit très court, hein, c'est les Bellachon, un duo féminin de chansons françaises. Dans le deuxième groupe, on est en train de négocier, normalement ça devait être un duo Cam et Léo, pareil chansons françaises, mais peut-être pour certaines raisons d'agenda, peut-être c'est Leïla Huissou, qui est notre tête d'affiche de la soirée, qui pourrait passer en deuxième. Donc tenez-vous au courant sur nos réseaux sociaux, on n'en est pas encore tout à fait sûr. Et puis donc Caméléo, comme je vous ai dit, donc on finit par les concerts, on finit avec le bar qui est ouvert, de quoi manger, il y aura un food truck avec l'atelier Popote. Venez passer une très belle fin d'après-midi et une très belle soirée pour participer et profiter de ces belles musiques.
1: Alors on parle de musique, on parle de tous les acteurs de la musique, vous avez évoqué les médiathèques, l'école de musique, on part vraiment de A à Z quand on parle de la tournée Bâbord, c'est-à-dire la création, la diffusion et l'événementiel en quelque sorte.
2: Et même de la prévention, la fédération Hiéro, qui est donc le siège est à Limoges mais qui agit très souvent à Bellac et dans nos lycées et nos collèges, développe depuis des années ce qu'ils appellent des concerts de prévention, c'est-à-dire ils organisent un concert, mais les collégiens, c'est souvent les collèges qui sont conviés à ces concerts, mais il y a aussi des lycéens et puis il y a aussi des séances tout publiques. Et vous pouvez venir voir, et il y a une mise en scène avec les spécialistes de la fédération qui vient exprimer aux adolescents particulièrement, mais ça peut aussi valoir pour nous, les risques auditifs des concerts, de la pratique musicale, de l'écoute musicale dans un casque. Et quand on va à un concert ou quand on va dans une fête musicale électronique par exemple, il faut penser à se protéger parce que pour des raisons physiques, en termes de santé, ça peut être dangereux. Donc la musique, c'est aussi ça, c'est aussi comment on peut aller sur Internet et écouter quelque chose qui vient de milliers de kilomètres, mais il faut aussi penser à soi. Et pour répondre à votre question, il y a aussi effectivement à défendre une approche publique de la musique, c'est-à-dire des labels ou des lieux ou des institutions qui ici aussi fournissent un accès aux ressources musicales, fournissent un accès au plaisir musical. dans des prix ou dans des prêts gratuitement et qui sont là et qui peuvent vous permettre aussi de profiter de la musique tout en étant plus près de chez vous.
1: La tournée Babor, c'est une manière de mettre en lumière la richesse artistique du territoire en fait.
2: La richesse artistique et aussi la place de la musique dans nos vies et pas simplement dans un marché mondial. Effectivement, il faut acheter très cher des places de festivals à des centaines de kilomètres pour avoir un accès aux artistes. Il existe une scène musicale riche, il existe des associations, il existe des réseaux publics qui vous permettent d'avoir un lien direct avec la musique de qualité et avec les richesses musicales.
1: Est-ce que quelque part c'est un petit pas en arrière dans le sens où on essaie d'enlever cette étiquette de produit à la création artistique et de dire voilà, il y a tout un processus, tout un panel de personnes impliquées, de structures entre la création, la diffusion, la production et tous les à côté de que vous avez évoqué, médiathèque, école de musique et puis les labels, enfin tout ça c'est,
2: oui.
1: Ils vendent pas des produits, ils vendent de l'art.
2: Oui, ils vendent des artistes. Enfin, ils permettent à des artistes d'être au contact direct de vous et de partager leurs recherches, leurs créations. La musique, c'est particulier parce que contrairement au théâtre, la musique n'est pas forcément une vocation à développer, pas toujours en tout cas, un propos engagé. La musique, c'est avant tout pour les personnes, pour vous toutes et vous tous. Mais un plaisir, quoi. On écoute de la musique et ça nous rappelle des choses ou ça nous évoque des choses, ça crée des émotions. La musique, c'est quelque chose de très intime. Et c'est vrai que le système industriel a fait, depuis maintenant la Deuxième Guerre mondiale, a développé de manière extrêmement exponentielle le marché musical au niveau mondial. Et on a tendance à se rendre compte que petit à petit, les personnes délaissent les lieux culturels de proximité, qu'ils soient publics ou privés, pour plutôt s'attacher à des énormes manifestations ou à des labels, à des gros labels, ce qu'on appelle des majors, c'est-à-dire des choses qui sont plutôt situées aux États-Unis ou en Corée, etc. Alors qu'en fait, au niveau local, il y a tout un tissu d'initiatives qui vraiment défendent la création locale et qui sont dans une même exigence de plaisir. Et donc, notamment, des services publics comme le réseau de lecture, où vous pouvez trouver toute une discothèque, et puis l'école de musique qui permet la pratique de la musique et qui organise également des concerts. Et il y a aussi des groupes locaux comme Malout et il y en a beaucoup d'autres. Donc c'est vraiment cette idée-là, la création artistique, elle a une valeur locale, elle a une valeur démocratique locale et pas simplement industrielle mondiale.
1: Et cette musique locale a un label, le label Babor en tournée donc au Théâtre du Cloître. Ça se passe samedi 17 octobre à partir de 17h. Informations et réservations sur théâtreducloître.fr ou 05 55 60 87 61. Merci Thomas Desmaisons.

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0: approche tout doucement de midi, vous passez à table, bon appétit à vous. Dans un instant, les titres de l'info nationale, on se retrouve juste après ça.
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1: Bonjour à tous, à la une de l'actualité, un saccage criminel. Les mots ce matin du ministre de l'Éducation, Édouard Geffray, a déploré les dégradations subies par le lycée Les Iris à Lormont, près de Bordeaux. L'établissement a été victime d'un incendie volontaire la semaine dernière en marge du mouvement lycéen. Édouard Geffray doit rencontrer les organisations lycéennes à 17h30 à Paris. Les représentants des élèves réclament des mesures concrètes sur Parcoursup, les bâtiments scolaires et les emplois du temps. Et la mobilisation lycéenne se poursuit aujourd'hui. Elle a gagné ce matin la prestigieuse école de commerce HEC Paris. C'est inédit, tout comme l'École nationale supérieure des arts et techniques du théâtre à Lyon. Un deuxième mineur placé en garde à vue dans l'enquête sur les tirs dans un collège d'Aubagne dans les Bouches-du-Rhône. L'adolescent de 13 ans a été interpellé hier dans le nord de la France. Il est entendu dans l'enquête sur les tirs qui ont blessé un principal et une enseignante en début de semaine. Le principal suspect de 14 ans a été mis en examen et placé en détention provisoire. L'inflation atteint son plus haut niveau depuis près de 3 ans en France. Les prix ont augmenté de 3,1% sur un an en septembre, selon les chiffres définitif de l'INSEE, publié ce matin, une hausse principalement portée par l'énergie et le gazole. Et puis en tennis, Arthur Géa éliminé en quart de finale à Shanghai. Il a abandonné au premier set contre l'Espagnol Alejandro Davidovich Fokina.
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0: Les éclaircies sont là. Météo France annonce un jeudi ensoleillé et un ciel dégagé sur l'ensemble du territoire. Le mercure repart à la hausse et affiche 24 degrés à la Souterraine, 25 à Bessines-sur-Gartempe et Saint-Sulpice-les-Feuilles, 26 degrés à Limoges et jusqu'à 27 pour la maximale à Bellac. Demain, la tendance se maintient, mais quelques légers nuages s'invitent en journée. Conséquence, le thermomètre baisse légèrement, comptez 12 degrés pour la minimale, 21 à 24 degrés en cours d'après-midi. Nous sommes le 15 octobre, la bise aux Thérèses pour leur fête.
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1: Et c'est toujours autour de midi, bon appétit à vous qui êtes à table. On est ensemble pour la musique, mais pas seulement. Vous êtes en panne d'inspiration pour les sorties de la semaine. Et bien tout de suite, l'agenda des associations avec de quoi noter les rendez-vous associatifs du territoire. C'est tout de suite sur le 90.1.
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1: Le réseau lecture du Haut Limousin en Marche organise la 12e édition de la quinzaine d'animations. Jusqu'au 31 octobre, retrouvez des expositions, rencontres, ateliers, lectures et spectacles. Un événement gratuit ouvert à tous. Plus d'infos auprès des médiathèques et du territoire. Odora, ce samedi, c'est un concert qui vous attend à 20h à la Collégiale. Concert au profit de l'association Aïna Enfance et Avenir. Retrouvez les petits chanteurs de France avec la participation de l'ensemble vocal Melodica. Plus d'infos au 06 10 34 96 85. Ce samedi, à la Souterraine, le Club des Aînés organise un concours de belote. De nombreux lots sont à remporter. Inscription 10 euros. Ouverture des portes à 13h, salle des fêtes rue du Coq. À Château-Ponsac, l'association Les Amis des Chats organise un bric-à-brac ce samedi et ce dimanche. Rendez-vous de 14h à 18h à la salle des fêtes pour faire de bonnes affaires avec des stands de vêtements, livres, vaisselle et linge. L'entrée est gratuite. Rencon vous invite à sa traditionnelle fête du cidre et de la châtaigne ce dimanche 18 octobre. On se retrouve à partir de 10h, Square de la Lanterne, avec un grand vide-grenier, des exposants locaux et diverses animations. Sur place, restauration possible. Le syndicat d'initiative de Montreuil-Sénart organise sa balade de la châtaigne ce dimanche. Un circuit de 8 km au départ de la salle polyvalente à 10h. Participation 3 euros avec apéritif offert. Possibilité de déjeuner pot-au-feu à 20 euros par adulte, demi-tarif pour les enfants. Inscription au 06 23 97 91 41. Loto ce dimanche à Saint-Pardoux, organisé par le club Les Bruyères. On vous attend à 13h pour l'ouverture des portes salle polyvalente. En jeu, de nombreux lots à remporter. Réservation possible au 06 31 63 76 20. À Mézières-sur-Issoire, ce dimanche, c'est un vide-grenier qui vous attend. Proposé par les Amis de Cels, c'est l'occasion de chiner parmi divers stands d'exposants la parade des majorettes d'Oradour-sur-Glane, avec sur place de quoi vous restaurer. Jeudi 22 octobre, c'est un concours de belote qui vous attend à Saint-Léger-Magnazé. Organisé par le club du 3e âge et des retraités, les inscriptions se font à 13h30, salle socio-éducative. L'entrée est à 10 euros avec un lot à chaque participant et un verre offert. Sur place, buvette, crêpes et tombola. Réservé dès cette semaine pour la soirée entrecôte frites à Saint-Amand-Magnazé. Samedi 24 octobre, on se retrouve à 19h30 autour d'un menu à 22 euros, 12 euros pour les enfants. Inscription auprès de l'association des festivités du pays de Saint-Amand-Magnazé au 06 24 40 02 25.
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1: Bonjour à tous, les programmes télé et la télévision pour ce soir, jeudi. On débute avec la chaîne TF1 qui nous propose ce soir la série Intraçable, diffusée dès 21h10. À la même heure, sur France 2, le magazine Envoyé spécial. Sur France 3, le téléfilm Meurtre à Cayenne. Sur la chaîne France 5, documentaire Le Grand Puzzle de Pompéi, diffusé dès 21h05. Sur M6 ce soir, rendez-vous avec l'émission Alerte à l'hôtel, 30 jours pour tout relancer. Sur la chaîne TMC, rendez-vous avec le film Twilight chapitre 3, Hésitation, diffusé dès 21h25. Sur la chaîne Gulli ce soir, 21h05, place au film Nuit d'ivresse. Et enfin, pour terminer, rendez-vous par exemple ce soir sur la chaîne TF1 Série Film avec la série New York Section Criminelle. Avec tout ça, bonne soirée télé.
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1: Un particulier vend une poussette Lando marque Bébé Confort, couleur Bordeaux, 3 roues gonflables, vendue avec protection pluie et combinaison hiver, le prix proposé 100€. Côté mobilier, on vend un bar de couleur noire, de matière bois, cuir et métal, hauteur 101 cm, largeur 105, profondeur 48 cm, à l'intérieur 2 étagères et un porte-bouteille. Vendu avec ses 3 tabourets assortis d'une hauteur de 76 cm, le tout est à voir sur la commune de Drou, le prix 110€ à débattre. À la souterraine, on vend de l'électroménager pour la cuisine, une plaque à induction de feu, état neuf, marque Laurus à 100€, un mini-four hauteur 24 cm, largeur 45, profondeur 25, marque Brandt, proposé à 80€. Cette même personne vend un fauteuil Voltaire en chêne, couleur Bordeaux, en parfait état, le prix 30€. À Château-Ponsac, on vend 2 bancs en chêne massif, longueur 2 mètres, le prix 110€ unité. 2 porte-vêtements chrome, 4 bras réglables en étoile, 110€ l'unité. Plus d'infos auprès du vendeur.
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2: J'aimerais qu'on reste là.

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Dans un court instant, eh bien, on retrouve le Zoom Ciné avec les films à l'affiche de vos salles. On ira du côté du Dora, de Montmorillon, de la Souterraine ou bien encore de Bellac. Avant cela, eh bien, les titres du jour avec le Flash présenté par Henri Feuillade.

Autour de midi qui vous accompagne pendant que vous débarrassez la table. On est ensemble en musique et avec les programmes cinéma tout de suite qui s'invitent sur la radio locale.

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1: Allez, il est temps de se laisser sur une dernière chanson dans un instant. Eh bien, l'information qui arrive avec les titres nationaux de ce jeudi. Et puis, bien sûr, vos programmes se poursuivent avec la musique. Le flash à retrouver à partir de 13h30. Et puis, la rédaction du Graal d'ici une poignée de minutes. Très belle journée à vous. On se retrouve demain sur la radio locale.

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2: Bonjour à tous, à la une de l'actualité, un saccage criminel. Les mots ce matin du ministre de l'Éducation, Édouard Geffray, a déploré les dégradations subies par le lycée Les Iris à Lormont, près de Bordeaux. L'établissement a été victime d'un incendie volontaire la semaine dernière en marge du mouvement lycéen. Édouard Geffray doit rencontrer les organisations lycéennes à 17h30 à Paris. Les représentants des élèves réclament des mesures concrètes sur Parcoursup, les bâtiments scolaires et les emplois du temps. Et la mobilisation lycéenne se poursuit aujourd'hui. Elle a gagné ce matin la prestigieuse école de commerce HEC Paris, c'est inédit, tout comme l'École nationale supérieure des arts et techniques du théâtre à Lyon. Un deuxième mineur placé en garde à vue dans l'enquête sur les tirs dans un collège d'Aubagne dans les Bouches-du-Rhône. L'adolescent de 13 ans a été interpellé hier dans le nord de la France. Il est entendu dans l'enquête sur les tirs qui ont blessé un principal et une enseignante en début de semaine. Le principal suspect de 14 ans a été mis en examen et placé en détention provisoire. L'inflation atteint son plus haut niveau depuis près de 3 ans en France. Les prix ont augmenté de 3,1% sur un an en septembre, selon les chiffres définitif de l'INSEE publié ce matin, une hausse principalement portée par l'énergie et le gazole. Et puis en tennis, Arthur Géa éliminé en quart de finale à Shanghai, il a abandonné au premier set contre l'Espagnol Alejandro Davidovich Fokina.
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1: Les éclaircies sont là. Météo France annonce un jeudi ensoleillé et un ciel dégagé sur l'ensemble du territoire. Le mercure repart à la hausse et affiche 24 degrés à la Souterraine, 25 à Bessines-sur-Gartempe et Saint-Sulpice-les-Feuilles, 26 degrés à Limoges et jusqu'à 27 pour la maximale à Bellac. Demain, la tendance se maintient, mais quelques légers nuages s'invitent en journée. Conséquence, le thermomètre baisse légèrement, comptez 12 degrés pour la minimale, 21 à 24 degrés en cours d'après-midi. Nous sommes le 15 octobre, la bise aux Thérèses pour leur fête.
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2: Le réseau lecture du Haut Limousin en Marche organise la 12e édition de la quinzaine d'animations. Jusqu'au 31 octobre, retrouvez des expositions, rencontres, ateliers, lectures et spectacles. Un événement gratuit ouvert à tous. Plus d'infos auprès des médiathèques et du territoire. Odora, ce samedi, c'est un concert qui vous attend à 20h à la Collégiale. Concert au profit de l'association Aïna Enfance et Avenir. Retrouvez les petits chanteurs de France avec la participation de l'ensemble vocal Melodica. Plus d'infos au 06 10 34 96 85. Ce samedi, à la Souterraine, le Club des Aînés organise un concours de belote. De nombreux lots sont à remporter. Inscription 10 euros. Ouverture des portes à 13h, salle des fêtes rue du Coq. À Château-Ponsac, l'association Les Amis des Chats organise un bric-à-brac ce samedi et ce dimanche. Rendez-vous de 14h à 18h à la salle des fêtes pour faire de bonnes affaires avec des stands de vêtements, livres, vaisselle et linge. L'entrée est gratuite. Rancon vous invite à sa traditionnelle fête du cidre et de la châtaigne ce dimanche 18 octobre. On se retrouve à partir de 10h, Square de la Lanterne, avec un grand vide-grenier, des exposants locaux et diverses animations. Sur place, restauration possible. Le syndicat d'initiative de Montreuil-Sénart organise sa balade de la châtaigne ce dimanche. Un circuit de 8 km au départ de la salle polyvalente à 10h. Participation 3 euros avec apéritif offert. Possibilité de déjeuner pot-au-feu à 20 euros par adulte, demi-tarif pour les enfants. Inscription au 06 23 97 91 41. Loto ce dimanche à Saint-Pardoux, organisé par le club Les Bruyères. On vous attend à 13h pour l'ouverture des portes salle polyvalente. En jeu, de nombreux lots à remporter. Réservation possible au 06 31 63 76 20. À Mézières-sur-Issoire, ce dimanche, c'est un vide-grenier qui vous attend. Proposé par les Amis de Cels, c'est l'occasion de chiner parmi divers stands d'exposants la parade des majorettes d'Oradour-sur-Glane, avec sur place de quoi vous restaurer. Jeudi 22 octobre, c'est un concours de belote qui vous attend à Saint-Léger-Magnazé. Organisé par le club du 3e âge et des retraités, les inscriptions se font à 13h30, salle socio-éducative. L'entrée est à 10 euros avec un lot à chaque participant et un verre offert. Sur place, buvette, crêpes et tombola. Réservé dès cette semaine pour la soirée entrecôte frites à Saint-Amand-Magnazé. Samedi 24 octobre, on se retrouve à 19h30 autour d'un menu à 22 euros, 12 euros pour les enfants. Inscription auprès de l'association des festivités du pays de Saint-Amand-Magnazé au 06 24 40 02 25.
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0: Discutons qu'elle s'apprête à vivre avec les autres et avec elle-même.
1: Vous parlez ce matin de votre histoire que vous racontez dans un livre qui s'appelle Frôler les murs.
2: Il livre un témoignage entre justement harcèlement et phobie scolaire.
3: Aider les jeunes qui en sont victimes à prendre la parole, montrer que ce n'est pas une honte.
4: À 16 ans, vous avez quitté l'école et vous vous êtes consacré à la musique.
1: Vous voulez casser le silence sur ce mal-être des jeunes, vous voyez ?

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1: Nous parlons aujourd'hui d'Octobre Rose. Docteur Georges Chatta, bonjour.
2: Bonjour monsieur.
1: Vous êtes le président du comité de la Ligue contre le cancer sur le département de la Creuse. Alors déjà, première question, quelle est la situation dans le département de la Creuse? Est-ce qu'on sait à peu près combien de cancers sont diagnostiqués chaque année?
2: Vous savez, les statistiques sur le cancer aujourd'hui, pour avoir des statistiques certaines, il faut être dans les registres. Les départements de la Creuse ne sont pas dans les registres aujourd'hui. Donc, effectivement, on estime qu'il y a 800 cas de cancer nouveau en Creuse tous les ans.
1: Tout confondu.
2: Il faut savoir que c'est un petit peu supérieur à la moyenne nationale et à la moyenne régionale. Nous sommes le département de Nouvelle-Aquitaine où les indicateurs en santé sont les moins bons.
1: Et justement, le taux de mortalité quand un cancer est détecté sur le département de la Creuse, là aussi, il y a une différence par rapport au reste de la région?
2: Dans le cadre d'un cancer détecté, il n'y a pas de différence de mortalité puisqu'on est soigné pratiquement de la même façon en France entière. Mais effectivement, la perte de chance vient de l'accès aux soins. Si on a moins de professionnels dans le territoire et l'accessibilité de ces professionnels est difficile, il y a une difficulté de l'accès aux soins, il y a un renoncement aux soins. Voilà un petit peu le sujet qui est important dans notre département.
1: Et c'est le cas en Creuse, du coup.
2: Et c'est le cas en Creuse, oui.
1: Au niveau du taux de participation au dépistage, parce que vous l'avez un petit peu évoqué depuis le début de cet entretien, pour savoir si on est malade, il faut se faire dépister. Où en est le taux de dépistage du cancer du sein sur la Creuse?
2: Il faut comprendre le taux, comment il est, si c'est Santé publique France qui donne le taux officiel. Le taux officiel, c'est de 48% en Creuse en 2025. Nous avons beaucoup progressé par rapport à l'année 2024. On est passé de 43 à 48%, ce qui est une très bonne chose. C'est un taux supérieur à la moyenne nationale, parce que la moyenne nationale est de 46%. Et c'est un taux inférieur à la moyenne régionale. Le taux de la moyenne régionale est autour de Nouvelle-Aquitaine et autour de 51%.
1: Hein. Alors, Octobre Rose, c'est une campagne mondiale de sensibilisation des femmes au dépistage du cancer du sein, mais c'est aussi récolter des fonds pour la recherche. Et en Creuse, il y a beaucoup d'animations, de manifestations qui sont organisées ce mois-ci.
2: Oui. Nous, au niveau de la Ligue, on a peut-être, nous participons à 110 manifestations pendant le mois d'Octobre Rose. Et c'est vrai que grâce à l'engagement de nos équipes, de nos bénévoles, de nos administrateurs qui font souvent deux manifestations par jour hein, et puis les week-ends, c'est très très chargé au niveau des manifestations. Il y a des marches, des courses, il y a des concerts. Il y a énormément d'activités qui est faite dans l'esprit de sensibiliser la population en général et surtout les femmes à la promotion de leur santé, hein, éviter les risques et puis à faire le dépistage pour pouvoir guérir de cette maladie en cas d'atteinte le plus tôt possible.
1: C'est ça votre plus grand souhait, votre plus grand espoir?
2: Oui, le plus grand espoir dans une ambiance difficile aujourd'hui de morosité ambiante, c'est que les gens au niveau de leur vie personnelle et de leur corps se sentent mieux hein, en faisant de l'activité physique, en mangeant mieux, c'est-à-dire il faut à tout prix en évitant les risques et on peut vivre mieux et vivre heureux, c'est-à-dire vivre heureux dans son corps et dans l'entourage social dans lequel on vit.
1: Docteur Georges Chatta, merci beaucoup, président du comité de la Ligue contre le cancer en Creuse. Merci à vous d'avoir accepté d'être notre invité aujourd'hui.
2: Je vous remercie.
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2: Bonjour à tous, à la une de l'actualité, un saccage criminel. Les mots ce matin du ministre de l'Éducation, Édouard Geffray, a déploré les dégradations subies par le lycée Les Iris à Lormont, près de Bordeaux. L'établissement a été victime d'un incendie volontaire la semaine dernière en marge du mouvement lycéen. Édouard Geffray doit rencontrer les organisations lycéennes à 17h30 à Paris. Les représentants des élèves réclament des mesures concrètes sur Parcoursup, les bâtiments scolaires et les emplois du temps. Et la mobilisation lycéenne se poursuit aujourd'hui. Elle a gagné ce matin la prestigieuse école de commerce HEC Paris. C'est inédit, tout comme l'École nationale supérieure des arts et techniques du théâtre à Lyon. Un deuxième mineur placé en garde à vue dans l'enquête sur les tirs dans un collège d'Aubagne dans les Bouches-du-Rhône. L'adolescent de 13 ans a été interpellé hier dans le nord de la France. Il est entendu dans l'enquête sur les tirs qui ont blessé un principal et une enseignante en début de semaine. Le principal suspect de 14 ans a été mis en examen et placé en détention provisoire. L'inflation atteint son plus haut niveau depuis près de 3 ans en France. Les prix ont augmenté de 3,1% sur un an en septembre, selon les chiffres définitif de l'INSEE, publié ce matin, une hausse principalement portée par l'énergie et le gazole. Et puis en tennis, Arthur Géa, éliminé en quart de finale à Shanghai, il a abandonné au premier set contre l'Espagnol Alejandro Davidovich Fokina.
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1: Les éclaircies sont là. Météo France annonce un jeudi ensoleillé et un ciel dégagé sur l'ensemble du territoire. Le mercure repart à la hausse et affiche 24 degrés à la Souterraine, 25 à Bessines-sur-Gartempe et Saint-Sulpice-les-Feuilles, 26 degrés à Limoges et jusqu'à 27 pour la maximale à Bellac. Demain, la tendance se maintient, mais quelques légers nuages s'invitent en journée. Conséquence, le thermomètre baisse légèrement, comptez 12 degrés pour la minimale, 21 à 24 degrés en cours d'après-midi. Nous sommes le 15 octobre, la bise aux Thérèses pour leur fête.
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3: Bonjour, c'est Blandine de la papote. Le tiers-lieu de Saint-Sulpice-les-Feuilles, ouvert du lundi au vendredi de 9h à midi, puis de 14h à 17h30. Comme tous les 15 jours, je vous emmène faire un petit tour chez nous pour vous présenter le programme. Le tiers-lieu La Papote, c'est un endroit où on peut apprendre des choses, se divertir, travailler, organiser soi-même des événements et rencontrer du monde. La Papote est co-gérée par la commune de Saint-Sulpice-les-Feuilles et l'association Les Amis de la Papote, dont je vous ai parlé la semaine dernière, qui veulent ensemble compléter ce qui existe sur notre territoire, sans jamais faire concurrence à ce qui existe déjà. La semaine dernière, disons que je vous en ai fait toute une tartine sur le but du tiers-lieu et de ses acteurs. S'il y a une chose à retenir sur ce que je vous ai dit, c'est bien celle-ci. Nous souhaitons proposer un espace où l'on se rencontre, où l'on fait ensemble et où l'on partage ce qu'on sait faire. Voilà, j'arrête avec ça. Parce que cette semaine, je vais vous parler de ma nouvelle collègue. Eh oui, Julia est partie. Elle s'en est allée vers un nouveau projet professionnel, la création d'une pépinière et d'une ferme auberge culturelle. Alors, cette nouvelle collègue, c'est... battement de tambour, c'est Marlène. Vous l'avez peut-être jadis rencontrée à l'office de tourisme, et maintenant c'est à nous que profitent ses compétences. C'est donc maintenant elle la coordinatrice du tiers-lieu. Elle s'occupe de la vie du tiers-lieu pour que tout marche comme il le faut, de la location des bureaux et de la grande salle pour des coworkers ou des réunions. Et puis elle organise aussi des temps pour apprendre à se servir de son ordinateur, de son téléphone et pour réussir à faire ses démarches en ligne. Bienvenue Marlène. Et maintenant en détail, le programme de la papote pour les deux dernières semaines d'octobre. Ces activités sont toutes gratuites, sauf si précisées, et ont lieu chez nous au 9 rue du Commerce à Saint-Sulpice-les-Feuilles. Certaines sont sur inscription et d'autres avec entrée libre. Mardi 20 octobre se tiendra une permanence de l'ERIP pour avoir des informations sur les métiers, parler emploi, formation, VAE, etc. Vendredi 23 octobre, de 13h30 à 15h30, il y aura le Répar Café. Alors, il faut savoir que 15 jours avant, les bricolos du Répar Café se sont penchés sur une machine à coudre, un lecteur audio et un vélo. C'est vous dire leur polyvalence. Le 27 octobre, de 14h30 à 16h, vous retrouverez le cours de danse de l'époque de la Renaissance, toujours sur inscription. Ensuite, pour les ateliers qui ont lieu régulièrement à la papote, ces deux dernières semaines ont été intenses en termes d'apprentissage informatique et numérique. Alors pour fin octobre, on calme un peu le jeu. Mais par contre, l'aide aux démarches administratives en ligne reste ouverte. Et c'est tous les mardis à partir de 10h sur inscription. Le club franglais, pour discuter en anglais et en français, c'est tous les vendredis de 10h à midi. Et en plus, il y a plein de nouveaux petits jeunes qui participent. Et on est bien d'accord, à 75 ans, on est encore jeune de toute façon, non? Mais si! Le club d'échecs, c'est tous les mercredis de 14h à 16h. Il y a une petite équipe de jeunes qui se monte tout doucement, et ceux-là ont un peu moins de 75 ans. Et bien voilà, vous avez le programme. Je vous fais un petit teasing pour novembre, de quoi vous garder en haleine jusque-là. Vous ne devinerez jamais ce qui va commencer. Un cours de danse de quadrille américain. Vous connaissez-vous ? C'est une danse de bal et de salon en vogue du début du 19e siècle à la Première Guerre mondiale. Il est traditionnellement dansé par quatre couples se faisant face, selon une chorégraphie comprenant différents pas de danse. Bon, vous vous en doutez au vu de mon ton, cette définition n'est pas de moi. Et j'ai dû lire avec attention mon petit texte pour vous présenter correctement le quadrille américain. Et oui, moi aussi j'apprends tous les jours à la papote. Ce sera sur inscription en partenariat avec l'association Rétro Passion Collection. Autre chose, les inscriptions pour un nouveau cycle d'ateliers sur la communication non violente, ou dite CNV, sont ouvertes. Accompagnée par Mathilde, médiatrice en CNV, vous parcourrez la gestion des émotions grâce à cette technique. Plus d'informations à la papote. Le petit rappel habituel. À la papote, nous vous prêtons un ordinateur si vous en avez besoin et il y a une borne de recharge pour véhicules électriques. Marlène se joint à moi pour vous dire que vous y retrouverez toujours, toujours les sourires des salariés. Vous pouvez nous contacter au 05 55 60 06 69 ou par mail à bonjour@lapapote.com. Tout attaché et un seul T à la papote. À très bientôt à la papote et vive RMJ!
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2: Bonjour à tous. L'essentiel de l'actualité, pas de réduction de l'abattement fiscal des retraités pour le moment. Les députés ont supprimé ce jeudi une mesure du budget 2027 malgré l'opposition du gouvernement. Elle prévoyait d'abaisser de 4 400 à 3 000 euros le plafond de l'abattement de 10% sur les pensions. Le vote s'est soldé par 116 voix contre 30. Cette mesure devait permettre à l'État d'économiser 1,4 milliard d'euros. Une enquête ouverte après la mort d'un garçon de 12 ans tué par balle dans le Nord. L'enfant a été touché au visage mercredi soir dans une maison familiale à Hérin près de Valenciennes. Les secours n'ont pas réussi à le réanimer. Selon les premières constatations, aucune personne extérieure ne serait impliquée. Les enquêteurs doivent encore déterminer l'origine de l'arme et les circonstances du drame. Rémi Daillé, condamné à 6 ans de prison avec maintien en détention. L'homme de 60 ans, à la tête d'un groupuscule d'ultra-droite, était jugé à Paris pour son rôle dans l'enlèvement de la petite Mia en 2021 et pour un projet de coup d'État. 13 autres personnes ont été condamnées dans cette affaire. Parmi elles, la mère de la fillette qui écope de 2 ans de prison, dont 18 mois avec sursis. Un mot de sport, les frères Lebrun sont en demi-finale des championnats d'Europe de tennis de table en double. Champions en titre et numéro 1 mondiaux, Alexis et Félix Lebrun sont assurés de décrocher une médaille. Ils affronteront vendredi les Français Esteban Dor et Florian Bourasso pour une place en finale.
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1: Les éclaircies sont là. Météo France annonce un jeudi ensoleillé et un ciel dégagé sur l'ensemble du territoire. Le mercure repart à la hausse et affiche 24 degrés à la Souterraine, 25 à Bessines-sur-Gartempe et Saint-Sulpice-les-Feuilles, 26 degrés à Limoges et jusqu'à 27 pour la maximale à Bellac. Demain, la tendance se maintient, mais quelques légers nuages s'invitent en journée. Conséquence, le thermomètre baisse légèrement, comptez 12 degrés pour la minimale, 21 à 24 degrés en cours d'après-midi. Nous sommes le 15 octobre, la bise aux Thérèse pour leur fête.
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1: Nous parlons aujourd'hui d'Octobre Rose. Docteur Georges Chatta, bonjour.
2: Bonjour monsieur.
1: Vous êtes le président du comité de la Ligue contre le cancer sur le département de la Creuse. Alors déjà, première question, quelle est la situation dans le département de la Creuse? Est-ce qu'on sait à peu près combien de cancers sont diagnostiqués chaque année?
2: Vous savez, les statistiques sur le cancer aujourd'hui, pour avoir des statistiques certaines, il faut être dans les registres. Les départements de la Creuse ne sont pas dans les registres aujourd'hui. Donc, effectivement, on estime qu'il y a 800 cas de cancer nouveau en Creuse tous les ans.
1: Tout confondu.
2: Il faut savoir que c'est un petit peu supérieur à la moyenne nationale et à la moyenne régionale. Nous sommes le département de Nouvelle-Aquitaine où les indicateurs en santé sont les moins bons.
1: Et justement, le taux de mortalité, quand un cancer est détecté sur le département de la Creuse, là aussi, il y a une différence par rapport au reste de la région?
2: Dans le cadre d'un cancer détecté, il n'y a pas de différence de mortalité, puisqu'on est soigné pratiquement de la même façon en France entière. Mais effectivement, la perte de chance vient de l'accès aux soins. Si on a moins de professionnels dans le territoire, et l'accessibilité de ces professionnels est difficile, il y a une difficulté de l'accès aux soins, il y a un renoncement aux soins. Voilà un petit peu le sujet qui est important dans notre département.
1: Et c'est le cas en Creuse, du coup.
2: Et c'est le cas en Creuse, oui.
1: Au niveau du taux de participation au dépistage, parce que vous l'avez un petit peu évoqué depuis le début de cet entretien, pour savoir si on est malade, il faut se faire dépister. Où en est le taux de dépistage du cancer du sein sur la Creuse?
2: Il faut comprendre le taux, comment il est, si c'est Santé publique France qui donne le taux officiel. Le taux officiel, c'est de 48% en Creuse en 2025. Nous avons beaucoup progressé par rapport à l'année 2024. On est passé de 43 à 48%, ce qui est une très bonne chose. C'est un taux supérieur à la moyenne nationale, parce que la moyenne nationale est de 46%. Et c'est un taux inférieur à la moyenne régionale. Le taux de la moyenne régionale est autour de Nouvelle-Aquitaine est autour de 51%. Hein.
1: Alors, Octobre Rose, c'est une campagne mondiale de sensibilisation des femmes au dépistage du cancer du sein, mais c'est aussi récolter des fonds pour la recherche. Et en Creuse, il y a beaucoup d'animations, de manifestations qui sont organisées ce mois-ci.
2: Oui. Nous, au niveau de la Ligue, on a nous participons à 110 manifestations pendant le mois d'Octobre Rose. Et c'est vrai que grâce à l'engagement de nos équipes, de nos bénévoles, de nos administrateurs qui font souvent deux manifestations par jour, hein, et puis les week-ends, c'est très très chargé au niveau des manifestations. Il y a des marches, des courses, il y a des concerts, il y a énormément d'activités qui est faite dans l'esprit de sensibiliser la population en général et surtout les femmes à la promotion de leur santé, hein, éviter les risques et puis à faire le dépistage pour pouvoir guérir de cette maladie en cas d'atteinte le plus tôt possible.
1: C'est ça votre plus grand souhait, votre plus grand espoir?
2: Oui, le plus grand espoir dans une ambiance difficile aujourd'hui de morosité ambiante, c'est que les gens au niveau de leur vie personnelle et de leur corps se sentent mieux, hein, en faisant de l'activité physique, en mangeant mieux, c'est-à-dire il faut à tout prix, en évitant les risques, et on peut vivre mieux et vivre heureux, c'est-à-dire vivre heureux dans son corps et dans l'entourage social dans lequel on vit.
1: Docteur Georges Chatta, merci beaucoup, président du comité de la Ligue contre le cancer en Creuse. Merci à vous d'avoir accepté d'être notre invité aujourd'hui.
2: Je vous remercie.
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1: Bonjour à tous, Sébastien Lecornu a annoncé un nouveau plan de relance pour les agriculteurs français. Une enveloppe comprise entre 500 et 700 millions d'euros pour 2027, un montant qui reste à préciser. Cette somme viendra s'ajouter aux 1,2 milliard déjà mobilisés face aux conséquences des canicules successives. Fin de la pause des attaques ukrainiennes contre les raffineries russes. Volodymyr Zelensky annonce la reprise des frappes malgré la trêve énergétique évoquée par Donald Trump. Pour Kiev, ces opérations visent à réduire les revenus du pétrole russe utilisés pour financer l'invasion de l'Ukraine. Un vendredi compliqué demain sur les routes pour le début des vacances de la Toussaint. Toute la France est classée orange par bison futé dans le sens des départs. Les principales difficultés sont attendues demain après-midi, notamment sur la 7 et les routes du pourtour méditerranéen. Et puis les frères Lebrun en demi-finale des championnats d'Europe de tennis de table. Les deux Montpelliérains ont souffert aujourd'hui en Slovénie face à une paire finlandaise avant de s'imposer 3-7 à 2. Alexis et Félix, déjà assurés d'une médaille, tenteront demain de décrocher leur place en finale. Ils affronteront une autre paire française, Esteban Dor et Florian Bourasso. C'est la fin de ce flash. Excellent après-midi.
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3: Les éclaircies sont là. Météo France annonce un jeudi ensoleillé et un ciel dégagé sur l'ensemble du territoire. Le mercure repart à la hausse et affiche 24 degrés à la Souterraine, 25 à Bessines-sur-Gartempe et Saint-Sulpice-les-Feuilles, 26 degrés à Limoges et jusqu'à 27 pour la maximale à Bellac. Demain, la tendance se maintient, mais quelques légers nuages s'invitent en journée. Conséquence, le thermomètre baisse légèrement, comptez 12 degrés pour la minimale, 21 à 24 degrés en cours d'après-midi. Nous sommes le 15 octobre, la bise aux Thérèses pour leur fête.

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1: À Bellac, samedi 17 octobre, le Théâtre du Cloître accueille une étape de la tournée Bâbord, une soirée consacrée aux musiques actuelles, à la découverte artistique et au circuit court culturel. Trois concerts et un marché culturel local. Bâbord, c'est avant tout une démarche collective pour penser autrement la production et la diffusion musicale. On en parle avec Thomas Desmaisons, vous êtes directeur du Théâtre du Cloître, bonjour. Bâbord, c'est la musique en circuit court. Qu'est-ce que ça veut dire? Qu'est-ce que c'est que ce label?
2: C'est un label qui a été fondé il y a quelques années maintenant au niveau de la Nouvelle-Aquitaine, donc c'est unique en France. C'est une manière de retrouver avec leur petit tampon rose sur tous les CD, les disques, les musiques sur Internet que vous souhaitez écouter, une validation éthique, c'est-à-dire que vous savez que ce sont des groupes de la région ou ce sont des labels de la région ou ce sont des producteurs de la région qui souhaitent à tout prix que les artistes puissent vivre de leur art et vous rémunérer à leur juste valeur ces artistes. Voilà, c'est un label de qualité et de circuit court comme on peut trouver dans la consommation de nourriture, par exemple.
1: C'est un petit peu le label bio local de la musique, en fait.
2: Exactement, ouais, c'est vraiment la pensée qui a permis de faire naître cette initiative régionale autour d'un réseau aussi régional qui s'appelle le réseau des indépendants de la musique, le RIM. Voilà, c'est une approche un peu de fédérer les acteurs autour de valeurs communes.
1: La tournée Bâbord, c'est le 17 octobre au Théâtre du Cloître. En tout cas, c'est l'une des dates de cette tournée. Qu'est-ce qu'on va retrouver ce jour-là?
2: Ce jour-là, l'ouverture des portes au théâtre, c'est 17h, en fin d'après-midi. Puis voilà, dans le hall, vous allez arriver. À l'entrée, vous allez avoir une vitrine qui expose tout ce que le réseau lecture et la médiathèque de notre beau Limousin a vous proposé comme accès à la musique en prêt. Et puis ensuite, vous descendez nos escaliers, vous arrivez dans le hall du théâtre et là, vous allez voir un certain nombre de stands et d'animations autour de ces ressources musicales qui sont les vôtres sur votre territoire. Vous allez trouver notamment des ressources de Limoges, des ressources de la SMAC de Corrèze, des Lendemains qui chantent. Vous allez avoir, je l'espère aussi, on attend en réponse une présence de l'école de musique de Bellac et puis d'autres associations locales qui défendent cette culture locale. Et puis, on aura aussi, petit scoop pour MJ, un groupe de personnes qui sera réuni dans le hall. On va discuter de la place de la musique dans nos vies et quelle importance ça a et qu'est-ce qu'on veut défendre aujourd'hui musique qu'on veut voir au théâtre, qu'on veut voir sur notre territoire. Voilà, ce sera une réflexion tout à fait ouverte au public, qui est gratuite. Et puis, à partir de 20h, 20h30, vont commencer les concerts dans la grande salle du théâtre. C'est des concerts assis. Le premier groupe qui va performer, c'est Malout. On connaît bien, donc là, on est vraiment dans le circuit très court, hein, c'est les Bellachon, un duo féminin de chansons françaises. Dans le deuxième groupe, on est en train de négocier, normalement, ça devait être un duo Cam et Léo, pareil, chansons françaises, mais peut-être pour certaines raisons d'agenda, peut-être c'est Leïla Huissou, qui est notre tête d'affiche de la soirée, qui pourrait passer en deuxième. Donc, tenez-vous au courant sur nos réseaux sociaux, on n'en est pas encore tout à fait sûr. Et puis donc Caméléo, comme je vous ai dit, donc on finit par les concerts, on finit avec le bar qui est ouvert, de quoi manger, il y aura un food truck avec l'atelier Popote. Venez passer une très belle fin d'après-midi et une très belle soirée pour participer et profiter de ces belles musiques.
1: Alors on parle de musique, on parle de tous les acteurs de la musique, vous avez évoqué les médiathèques, l'école de musique, on part vraiment de A à Z quand on parle de la tournée Bâbord, c'est-à-dire la création, la diffusion et l'événementiel en quelque sorte.
2: Et même de la prévention, la fédération Hiéro, qui est donc le siège est à Limoges mais qui agit très souvent à Bellac et dans nos lycées et nos collèges, développent depuis des années ce qu'ils appellent des concerts de prévention, c'est-à-dire ils organisent un concert, mais les collégiens, c'est souvent les collèges qui sont conviés à ces concerts, mais il y a aussi des lycéens et puis il y a aussi des séances tout public. Et vous pouvez venir voir, et il y a une mise en scène avec les spécialistes de la fédération qui vient exprimer aux adolescents particulièrement, mais ça peut aussi valoir pour nous, les risques auditifs des concerts, de la pratique musicale, de l'écoute musicale dans un casque. Et quand on va à un concert ou quand on va dans une fête musicale électronique par exemple, il faut penser à se protéger parce que pour des raisons physiques, en termes de santé, ça peut être dangereux. Donc la musique, c'est aussi ça. C'est aussi comment on peut aller sur Internet et écouter quelque chose qui vient de milliers de kilomètres, mais il faut aussi penser à soi. Et pour répondre à votre question, il y a aussi effectivement à défendre une approche publique de la musique, c'est-à-dire des labels ou des lieux ou des institutions qui ici aussi fournissent un accès aux ressources musicales, fournissent un accès au plaisir musical. dans des prix ou dans des prêts gratuitement et qui sont là et qui peuvent vous permettre aussi de profiter de la musique tout en étant plus près de chez vous.
1: La tournée Babor, c'est une manière de mettre en lumière la richesse artistique du territoire, en fait.
2: La richesse artistique et aussi la place de la musique dans nos vies et pas simplement dans un marché mondial. Effectivement, il faut acheter très cher des places de festivals à des centaines de kilomètres pour avoir un accès aux artistes. Il existe une scène musicale riche, il existe des associations, il existe des réseaux publics qui vous permettent d'avoir un lien direct avec la musique de qualité et avec les richesses musicales.
1: Est-ce que quelque part c'est un petit pas en arrière dans le sens où on essaie d'enlever cette étiquette de produit à la création artistique et de dire voilà, il y a tout un processus, tout un panel de personnes impliquées, de structures entre la création, la diffusion, la production et tous les à côté de que vous avez évoqué, médiathèque, école de musique et puis les labels, enfin tout ça.
2: Oui.
1: Ils vendent pas des produits, ils vendent de l'art.
2: Oui, ils vendent des artistes. Enfin, ils permettent à des artistes d'être au contact direct de vous et de partager leurs recherches, leurs créations. La musique, c'est particulier parce que contrairement au théâtre, la musique n'est pas forcément une vocation à développer, pas toujours en tout cas, un propos engagé. La musique, c'est avant tout pour les personnes, pour vous toutes et vous tous. Mais un plaisir, quoi. On écoute de la musique et ça nous rappelle des choses ou ça nous évoque des choses, ça crée des émotions. La musique, c'est quelque chose de très intime. Et c'est vrai que le système industriel a fait, depuis maintenant la Deuxième Guerre mondiale, a développé de manière extrêmement exponentielle le marché musical au niveau mondial. Et on a tendance à se rendre compte que petit à petit, les personnes délaissent les lieux culturels de proximité, qu'ils soient publics ou privés, pour plutôt s'attacher à des énormes manifestations ou à des labels, à des gros labels, ce qu'on appelle des majors, c'est-à-dire des choses qui sont plutôt situées aux États-Unis ou en Corée, etc. Alors qu'en fait, au niveau local, il y a tout un tissu d'initiatives qui vraiment défendent la création locale et qui sont dans une même exigence de plaisir. Et donc, notamment, des services publics comme le réseau de lecture, où vous pouvez trouver toute une discothèque, et puis l'école de musique qui permet la pratique de la musique et qui organise également des concerts. Et il y a aussi des groupes locaux comme Malout et il y en a beaucoup d'autres. Donc c'est vraiment cette idée-là, la création artistique, elle a une valeur locale, elle a une valeur démocratique locale et pas simplement industrielle mondiale.
1: Et cette musique locale a un label, le label Babor en tournée donc au Théâtre du Cloître. Ça se passe samedi 17 octobre à partir de 17h. Informations et réservations sur théâtreducloître.fr ou 05 55 60 87 61. Merci Thomas Desmaisons.
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1: Bonjour à tous, les programmes télé et la télévision pour ce soir, jeudi. On débute avec la chaîne TF1 qui nous propose ce soir la série Intraçable, diffusée dès 21h10. À la même heure, sur France 2, le magazine Envoyé spécial. Sur France 3, le téléfilm Meurtre à Cayenne. Sur la chaîne France 5, documentaire Le Grand Puzzle de Pompéi, diffusé dès 21h05. Sur M6 ce soir, rendez-vous avec l'émission Alerte à l'hôtel, 30 jours pour tout relancer. Sur la chaîne TMC, rendez-vous avec le film Twilight chapitre 3, Hésitation, diffusé dès 21h25. Sur la chaîne Gulli ce soir, 21h05, place au film Nuit d'ivresse. Et enfin, pour terminer, rendez-vous par exemple ce soir sur la chaîne TF1 Série Film avec la série New York Section Criminelle. Avec tout ça, bonne soirée télé.
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1: Bonsoir à tous, une aide de 100 euros pour le carburant sera versée dès demain à 1,6 million de Français. Le paiement sera automatique pour ceux qui ont déjà bénéficié du dispositif. Les nouveaux demandeurs pourront s'inscrire à partir du 22 octobre sur le site des impôts. Le gouvernement veut accélérer le passage à l'électricité et réduire la facture des Français. 17 mesures ont été dévoilées aujourd'hui. Parmi elles, jusqu'à 11 500 euros d'aide pour une pompe à chaleur et une prime de 1 000 euros pour quitter le chauffage au gaz dans certains territoires. L'actualité, c'est aussi 244 emplois menacés dans le Morbihan. Le tribunal de commerce de Lorient a prononcé aujourd'hui la liquidation judiciaire de la fonderie de Bretagne à Caudan. Aucun repreneur n'a été trouvé à peine plus d'un an après son rachat par Europlasma. L'usine dont la production est interrompu depuis un incendie en janvier, était en redressement judiciaire depuis le mois de juillet. Et puis attention aux bouchons pour les départs en vacances de la Toussaint. Bison Futé classe toute la France en orange demain dans le sens des départs. La circulation s'annonce particulièrement difficile l'après-midi, notamment sur l'A7 et les axes de l'arc méditerranéen. Il est conseillé de prendre la route tôt le matin. Le trafic devrait être plus fluide samedi, sauf en Île-de-France. Voilà pour l'essentiel de l'actualité. Excellente fin de journée.
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3: Les éclaircies sont là. Météo France annonce un jeudi ensoleillé et un ciel dégagé sur l'ensemble du territoire. Le mercure repart à la hausse et affiche 24 degrés à la Souterraine, 25 à Bessines-sur-Gartempe et Saint-Sulpice-les-Feuilles, 26 degrés à Limoges et jusqu'à 27 pour la maximale à Bellac. Demain, la tendance se maintient, mais quelques légers nuages s'invitent en journée. Conséquence, le thermomètre baisse légèrement, comptez 12 degrés pour la minimale, 21 à 24 degrés en cours d'après-midi. Nous sommes le 15 octobre, la bise aux Thérèse pour leur fête.
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2: Le réseau lecture du Haut Limousin en Marche organise la 12e édition de la quinzaine d'animations. Jusqu'au 31 octobre, retrouvez des expositions, rencontres, ateliers, lectures et spectacles. Un événement gratuit ouvert à tous. Plus d'infos auprès des médiathèques et du territoire. Odora, ce samedi, c'est un concert qui vous attend à 20h à la Collégiale. Concert au profit de l'association Aïna Enfance et Avenir. Retrouvez les petits chanteurs de France avec la participation de l'ensemble vocal Melodica. Plus d'infos au 06 10 34 96 85. Ce samedi, à la Souterraine, le Club des Aînés organise un concours de belote. De nombreux lots sont à remporter. Inscription 10 euros. Ouverture des portes à 13h, salle des fêtes rue du Coq. À Château-Ponsac, l'association Les Amis des Chats organise un bric-à-brac ce samedi et ce dimanche. Rendez-vous de 14h à 18h à la salle des fêtes pour faire de bonnes affaires avec des stands de vêtements, livres, vaisselle et linge. L'entrée est gratuite. Rencon vous invite à sa traditionnelle fête du cidre et de la châtaigne ce dimanche 18 octobre. On se retrouve à partir de 10h, Square de la Lanterne, avec un grand vide-grenier, des exposants locaux et diverses animations. Sur place, restauration possible. Le syndicat d'initiative de Montreuil-Sénart organise sa balade de la châtaigne ce dimanche. Un circuit de 8 km au départ de la salle polyvalente à 10h. Participation 3 euros avec apéritif offert. Possibilité de déjeuner pot-au-feu à 20 euros par adulte, demi-tarif pour les enfants. Inscription au 06 23 97 91 41. Loto ce dimanche à Saint-Pardoux, organisé par le club Les Bruyères. On vous attend à 13h pour l'ouverture des portes salle polyvalente. En jeu, de nombreux lots à remporter. Réservation possible au 06 31 63 76 20. À Mézières-sur-Issoire, ce dimanche, c'est un vide-grenier qui vous attend. Proposé par les Amis de Cels, c'est l'occasion de chiner parmi divers stands d'exposants la parade des majorettes d'Oradour-sur-Glane, avec sur place de quoi vous restaurer. Jeudi 22 octobre, c'est un concours de belote qui vous attend à Saint-Léger-Magnazé. Organisé par le club du 3e âge et des retraités, les inscriptions se font à 13h30, salle socio-éducative. L'entrée est à 10 euros avec un lot à chaque participant et un verre offert. Sur place, buvette, crêpes et tombola. Réservé dès cette semaine pour la soirée entrecôte frites à Saint-Amand-Magnazé. Samedi 24 octobre, on se retrouve à 19h30 autour d'un menu à 22 euros, 12 euros pour les enfants. Inscription auprès de l'association des festivités du pays de Saint-Amand-Magnazé au 06 24 40 02 25.
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4: Bonjour à toutes et à tous, nous sommes très heureux de vous retrouver sur RMJ pour les actualités de Maniac Hay et le tiers-lieu de Maniac Laval. Aujourd'hui, moi Nicolas, je suis accompagné d'Edwin, qui va participer à l'émission en anglais. C'est un nouveau bénévole qui vient d'arriver à Maniac Laval. Nous allons notamment vous parler du Challenge français, une initiative lancée récemment à Maniac Laval. Mais tout d'abord, deux rendez-vous à noter dans vos agendas. Samedi 17 octobre à 16h30, retrouvez-nous pour l'atelier Jeux de théâtre au Théâtre de Verdure. Au programme, des jeux, de l'improvisation et un moment convivial pour s'amuser ensemble. Aucune expérience théâtrale n'est nécessaire. Alors n'hésitez pas à nous rejoindre. Autre rendez-vous, tu l'as vu, tu l'as lu, une rencontre avec la librairie Page et Plume à la médiathèque de Maniac Laval de 18h à 19h, le mardi 20 octobre. Un moment pour échanger autour des livres qui viennent de sortir avec la rentrée littéraire. Et également, je veux vous annoncer une très bonne nouvelle. Nous avons un nouvel employé. Diego vient de rejoindre le tiers-lieu de Maniac en tant que coordinateur de notre espace de vie sociale. Il va travailler à mi-temps. Nous sommes très heureux de l'accueillir. Il va contribuer au projet du tiers-lieu et aux initiatives locales et aux rencontres avec les habitants. La semaine prochaine, je prendrai le temps de l'interviewer pour qu'il puisse se présenter et nous expliquer plus précisément son rôle. Donc vous aurez l'occasion de mieux le connaître très bientôt. Alors, bonjour Edwin.
5: Bonjour Nicolas.
4: Nous allons parler maintenant du Challenge français. C'est une initiative que tu as lancée avec ta compagne Christine, qui, comme toi, s'est récemment installée à Magnac. Pour commencer, peux-tu nous expliquer ce qu'est le Challenge français ?
5: Ah, sure. The French Challenge is a 10-week program to help people improve their French grammar and vocabulary. The idea is to practice a little every day, help each other and learn together. It's not a competition.
4: Alors, pour vous traduire en français, le Challenge français est un programme de 10 semaines pour aider les participants à améliorer leur grammaire et leur vocabulaire. L'idée est de pratiquer un peu chaque jour, de s'entraider et d'apprendre ensemble. Ce n'est pas une compétition. Alors, prochaine question, Edwin. Comment se déroule le programme? Est-ce que les participants doivent travailler tous les jours?
5: Yes. The idea is to spend about an hour every day working on your French. We meet at the Cherlieu on Tuesday and Wednesdays from 4:30 to 5:30. And on Fridays from 3 to 4 p.m. On the other days, participants, they work at home.
4: Oui, l'idée est de consacrer environ une heure par jour au français. Les participants se retrouvent au tiers-lieu les mardis et mercredis de 16h30 à 17h30 et les vendredis de 15 à 16h. Les autres jours, ils sont censés travailler chez eux. Et Edwin, qui peut participer? Est-ce que c'est réservé aux anglophones?
5: Oh no, not at all. People of all nationalities are welcome. We already have around 20 participants and 4 French speakers who help us practice and improve our French. But we gladly welcome more volunteers.
4: Pas du tout. Le challenge est ouvert à toutes les nationalités. Nous avons déjà une vingtaine de participants et 4 bénévoles francophones qui les aident à pratiquer et à améliorer leur français. Mais on serait ravis d'accueillir d'autres Français qui auraient envie de les aider. Alors, si vous aimez les échanges et les rencontres, n'hésitez pas à nous contacter au 07 70 00 64 79. Il n'est pas nécessaire d'être enseignant. Discuter avec quelqu'un est déjà une belle façon de l'aider à progresser. Merci beaucoup Edwin pour ces explications et bravo à toi et à Christine pour cette belle initiative. Je veux également vous rappeler, vous pouvez venir nous voir à Magnacueil qui est ouvert du mardi au samedi de 10h à 12h30 et pendant les vacances scolaires, la plupart des après-midi de 14h à 17h30. Merci beaucoup et à très bientôt.
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2: Le réseau lecture du Haut Limousin En Marche organise la 12e édition de la quinzaine d'animations. Jusqu'au 31 octobre, retrouvez des expositions, rencontres, ateliers, lectures et spectacles. Un événement gratuit ouvert à tous. Plus d'infos auprès des médiathèques et du territoire. Odora, ce samedi, c'est un concert qui vous attend à 20h à la Collégiale. Concert au profit de l'association Aïna Enfance et Avenir. Retrouvez les petits chanteurs de France avec la participation de l'ensemble vocal Melodica. Plus d'infos au 06 10 34 96 85. Ce samedi, à la Souterraine, le Club des Aînés organise un concours de belote. De nombreux lots sont à remporter. Inscription 10 euros. Ouverture des portes à 13h, salle des fêtes, rue du Coq. À Château-Ponsac, l'association Les Amis des Chats organise un bric-à-brac ce samedi et ce dimanche. Rendez-vous de 14h à 18h à la salle des fêtes pour faire de bonnes affaires avec des stands de vêtements, livres, vaisselle et linge. L'entrée est gratuite. Rancon vous invite à sa traditionnelle fête du cidre et de la châtaigne ce dimanche 18 octobre. On se retrouve à partir de 10h, Square de la Lanterne, avec un grand vide-grenier, des exposants locaux et diverses animations. Sur place, restauration possible. Le syndicat d'initiative de Montreuil-Sénart organise sa balade de la châtaigne ce dimanche. Un circuit de 8 km au départ de la salle polyvalente à 10h. Participation 3 euros avec apéritif offert. Possibilité de déjeuner pot-au-feu à 20 euros par adulte, demi-tarif pour les enfants. Inscription au 06 23 97 91 41. Loto ce dimanche à Saint-Pardoux, organisé par le club Les Bruyères. On vous attend à 13h pour l'ouverture des portes salle polyvalente. En jeu, de nombreux lots à remporter. Réservation possible au 06 31 63 76 20. À Mézières-sur-Issoire, ce dimanche, c'est un vide-grenier qui vous attend. Proposé par les Amis de Cels, c'est l'occasion de chiner parmi divers stands d'exposants la parade des majorettes d'Oradour-sur-Glane, avec sur place de quoi vous restaurer. Jeudi 22 octobre, c'est un concours de belote qui vous attend à Saint-Léger-Magnazé. Organisé par le club du 3e âge et des retraités, les inscriptions se font à 13h30, salle socio-éducative. L'entrée est à 10 euros avec un lot à chaque participant et un verre offert. Sur place, buvette, crêpes et tombola. Réservé dès cette semaine pour la soirée entrecôte frites à Saint-Amand-Magnazé. Samedi 24 octobre, on se retrouve à 19h30 autour d'un menu à 22 euros, 12 euros pour les enfants. Inscription auprès de l'association des festivités du pays de Saint-Amand-Magnazé au 06 24 40 02 25.
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2: La tribune d'Éric Carner de Béville sur RMJ, juriste international et membre du cercle Montesquieu, il nous offre son regard acéré sur des sujets aussi divers que variés. Bonjour Éric, cette année nous célébrons les 400 ans de la Marine nationale. La France est la 7e puissance maritime mondiale. Que voulez-vous partager ?
5: Merci Philippe et bonjour à vous ainsi qu'à toutes et tous, chères auditrices et auditeurs de RMJ. En tant que fils d'officier naval et père de marin, je me dois de vous parler des 400 ans de la Marine nationale. L'histoire de France a toujours été tournée vers le grand large. De la Manche à la Méditerranée, de l'Atlantique au Pacifique et à l'océan Indien, la mer a accompagné son histoire politique, économique, militaire et culturelle. La France dispose d'environ 20 000 km de côte, dont 5 500 en métropole et 14 500 outre-mer. Son espace maritime sous juridiction approche 11 millions de kilomètres carrés. La mer est donc une dimension essentielle du territoire français. La France est aussi, depuis des siècles, un grand pays de navigateurs. En 1066, Guillaume, duc de Normandie, rassemble une flotte considérable pour traverser la Manche et conquérir l'Angleterre. Les sources évoquent plusieurs centaines de navires. À la bataille de Hastings, dans le sud de l'Angleterre, le 14 octobre, donc de l'année 1066, Guillaume est vainqueur du roi anglo-saxon Harold Godwinson, et cela lui ouvre la route du trône de l'Angleterre. Bien sûr, ce n'est pas encore l'histoire de la marine française qui viendra 600 ans plus tard, mais l'expédition témoigne déjà d'une capacité à construire des navires, à organiser une armée et franchir la mer. Aussi, il est bon de rappeler cet exploit aujourd'hui, alors que la fameuse tapisserie de Bayeux, qui relate la bataille de Hastings, vient de traverser elle aussi la Manche pour un prêt au Royaume-Uni. Je peux également citer Jacques Cartier qui a exploré le golfe du Saint-Laurent et pris possession du Canada lors de ses voyages entre 1534 et 1542. Ou le comte de La Pérouse qui a mené une grande expédition scientifique autour du monde à la demande de Louis XVI avant de disparaître mystérieusement au nord-est de l'Australie. Ou encore, on peut citer Jules Durville, qui a mené des expéditions cruciales en Océanie et en Antarctique au début du XIXe siècle. Et il faut citer des grands navigateurs contemporains, comme Charlie Dalin, qui est décédé le 11 juin 2026, ou Florence Artaud, décédée le 9 mars 2015 dans un accident d'hélicoptère, ou encore Éric Tabarly, tombé en mer le 13 juin 1998. Parler de Tabarly me permet de revenir à notre sujet, car il était capitaine de vaisseau de la Marine nationale. Or, l'histoire de la Marine nationale commence en 1626, lorsque le cardinal de Richelieu donna à la marine naissante une dimension d'État. L'édit de Saint-Germain institua une marine d'État permanente, organisée et centralisée. C'est cette naissance institutionnelle que la Marine nationale célèbre en 2026. L'anniversaire des 400 ans rappelle cette construction par les arsenaux ainsi que les équipages, l'innovation et aujourd'hui la dissuasion nucléaire. Mais en 2026, célébrer la Marine nationale, c'est regarder vers le passé et vers l'avenir. Derrière les grands amiraux et les batailles demeure une question contemporaine. Comment une France disposant d'un immense domaine maritime et des territoires sur plusieurs océans peut-elle protéger durablement ses intérêts ? La réponse passe par une flotte modernisée, des équipages formés et un effort financier durable. Les 400 ans sont moins un point final qu'un rendez-vous avec l'avenir et je vous propose donc de réfléchir sur les trois points suivants. Primo, un rapide rappel historique de la marine française. Deuxio, quelques exemples de grandes conquêtes, mais aussi de défaites maritimes. Et tertio, la marine nationale de demain.
2: Merci Eric. Que dire dans un premier temps de l'histoire de la marine française ?
5: Merci Philippe. Résumer 4 siècles dans une tribune de 10 minutes n'est pas chose facile. C'était donc en 1626 que le cardinal de Richelieu avait été nommé grand maître, chef et surintendant général des mers, de la navigation et du commerce par le roi Louis XIII. Avant cette date, le royaume combattait déjà en mer, mais sans flotte permanente ni commandement unifié. Richelieu comprit que la puissance française devait passer aussi par la maîtrise des mers. Colbert, qui était secrétaire d'État de la Marine puis principal ministre d'État, poursuivit l'œuvre à partir de 1669. Brest, Toulon et Rochefort ont été développés, la construction navale accélérée et les métiers de la mer structurés. Entre 1661 et 1675, 133 vaisseaux et 30 galères ont été construits. Au XVIIIe siècle et jusqu'à la Révolution, la marine royale est à son apogée et connaît un rayonnement mondial. Le XIXe siècle consacre l'ère de l'innovation avec la vapeur et l'acier, le lancement de la Gloire, première frégate cuirassée au monde, et la mise en service du Narval, premier sous-marin opérationnel à propulsion mixte. Au XXe siècle, la modernité et la dissuasion nucléaire sont la priorité, avec la mise en service du Redoutable, premier sous-marin nucléaire lanceur d'engins, et du Charles de Gaulle, qui fait de la France le deuxième pays à posséder un porte-avions à propulsion nucléaire, le premier pays étant les États-Unis bien sûr. Au 31 décembre 2025, la Marine nationale compte 110 bâtiments de plus de 100 tonnes, dont 62 de plus de 1000 tonnes, parmi lesquels 68 bâtiments de combat et de soutien. La flotte sous-marine est composée de 4 sous-marins nucléaires lanceurs d'engins, les SNLE, et 5 sous-marins nucléaires d'attaque, les SNA. L'aéronautique navale dispose, elle, de 94 avions et 69 hélicoptères. Et le Charles de Gaulle, que j'ai cité, est long de 261 mètres, c'est-à-dire la longueur de 2,5 de terrain de football, et déplace environ 42 000 tonnes d'acier. Autour de lui opèrent en permanence des frégates, des sous-marins et des bâtiments de soutien.
2: Très bien Eric, que dire maintenant des exploits et défaites qui ont marqué cette histoire de la Marine nationale ?
5: Oui Philippe, en replongeant dans nos souvenirs et nos livres d'histoire, on se souviendra qu'en 1676, les batailles d'Agosta et de Palerme furent deux victoires majeures françaises contre la flotte alliée de l'Espagne et des Pays-Bas qui ont marqué la domination française en Méditerranée. Quelques années plus tard, en 1690, la bataille du Cap Béversier, au sud-est de l'Angleterre, marque une brillante victoire des Français contre l'alliance anglo-hollandaise et assure à la France un contrôle absolu de la Manche. Mais il sera de courte durée, comme j'expliquerai dans un instant. Un siècle plus tard, les batailles spectaculaires de l'île de Grenade en 1779 et de la Chesapeake en 1781 ont infligé de très lourdes pertes à la Royal Navy britannique et ont eu des conséquences capitales pour la victoire américaine dans la guerre d'indépendance contre l'Angleterre. Mais il n'y eut pas que des victoires pendant ces 400 ans de la Royale. En 1692, deux ans après la victoire du Cap Béversier, que j'ai cité, ce fut la défaite lors de la bataille de la Hougue, à l'est de la péninsule du Cotentin, et montra les limites de la puissance française dans la Manche. Cet échec mit fin au projet d'invasion de l'Angleterre par Louis XIV. Puis, on connaît tous la terrible défaite de Trafalgar, au sud de l'Espagne, en 1805, où l'escadre franco-espagnole de l'amiral de Villeneuve fut défaite par la Royal Navy de Nelson. Trafalgar confirma la maîtrise britannique des mers et mit fin au rêve de conquête de l'Angleterre par Napoléon Ier. En 1940, l'attaque de Mer El Kébir, située entre Gibraltar et Alger, est un drame différent. La Royal Navy britannique a bombardé préventivement la flotte française pour éviter qu'elle ne soit saisie par l'Allemagne. L'attaque causa la mort de 1297 marins français et la destruction de plusieurs cuirassés, brisant durablement les relations navales franco-britanniques. Et enfin, le 27 novembre 1942, à Toulon, la flotte française se saborda, là aussi pour ne pas tomber aux mains de l'armée allemande. En quelques heures, plus de 80 bâtiments de guerre modernes ont été coulés à quai, annihilant la puissance de la flotte française de haute mer.
2: Effectivement, Eric, ces exploits et ces défaites sont importants dans l'histoire de la marine française. Qu'en est-il des défis pour l'avenir maintenant ?
5: En effet, Philippe, et défis il y a. Le premier est industriel et technologique. Le renouvellement des sous-marins nucléaires d'attaque se poursuit et les frégates sont renouvelées. Les patrouilleurs se multiplient et la guerre des mines entre dans une nouvelle ère robotisée. Le futur porte-avions France Libre doit succéder au Charles de Gaulle vers 2038. Il est annoncé à 78 000 tonnes, 310 mètres de long et une propulsion nucléaire avec une quarantaine d'aéronefs. Le deuxième défi est humain. La marine a connu une forte réduction de ses effectifs, passant d'environ 70 000 personnels en 1996 à environ 42 000 en 2020. Cette évolution rend recrutement et fidélisation essentiels. La programmation de 80 000 réservistes est prévue pour 2030. Le nouveau service national doit aussi renforcer le lien entre jeunesse et armée en 2026 et 2027. Et par ailleurs, la féminisation de la marine progresse et celle-ci compte aujourd'hui autour de 17% de femmes. Enfin, il y a aussi le défi budgétaire. Le projet de loi de finances pour 2026 porte la mission défense à 57 milliards d'euros hors pension. L'actualisation de la programmation militaire prévoit 76 milliards en 2030. Mais la crise économique actuelle et les crises politiques et sociales potentielles risquent de modifier la donne. En résumé, en quatre siècles, la marine est passée d'une flotte créée presque ab initio par Richelieu à un outil nucléaire et mondial. Palerme, Béveziers, Grenade, Chesapeake rappellent ses victoires. La Hougue, Trafalgar, Mer El Kébir et Toulon ses revers. Son avenir repose sur le renouvellement des bâtiments, sur des équipages et sur des crédits. En conclusion, la France se situe au 7e rang mondial des marines militaires en tonnage, comme vous l'avez dit en introduction, Philippe. L'écart avec les États-Unis reste pourtant immense. Pour 2026, le Department of the Navy américain représente presque 300 milliards de dollars et une programmation d'environ 300 bâtiments de combat avec plusieurs centaines de milliers de personnels actifs. Mais les 400 ans de la Royale rappellent aussi une évidence. La puissance maritime ne se mesure pas seulement au nombre de navires, mais à la capacité de les construire, les armer, les entretenir et les faire naviguer. Bon anniversaire la Royale et bonne semaine à toutes et tous.
2: C'était la tribune d'Éric Garner de Béville à retrouver sur RMJ le vendredi à 19h et le samedi à 16h30. 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
1: Bonjour à tous, les programmes télé, la télévision pour ce soir, jeudi. On débute avec la chaîne TF1 qui nous propose ce soir la série Intraçable, diffusée dès 21h10. À la même heure, sur France 2, le magazine Envoyé spécial. Sur France 3, le téléfilm Meurtre à Cayenne. Sur la chaîne France 5, documentaire Le Grand Puzzle de Pompéi, diffusé dès 21h05. Sur M6 ce soir, rendez-vous avec l'émission Alerte à l'hôtel, 30 jours. Pour tout relancer. Sur la chaîne TMC, rendez-vous avec le film Twilight chapitre 3, Hésitation, diffusé dès 21h25. Sur la chaîne Gulli ce soir, 21h05, place au film Nuit d'ivresse. Et enfin, pour terminer, rendez-vous par exemple ce soir sur la chaîne TF1 Série Film avec la série New York Section Criminelle. Avec tout ça, bonne soirée télé.
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1: Bonsoir à tous, un nouveau coup de pouce pour les agriculteurs français. Le Premier ministre annonce un plan de relance compris entre 500 et 700 millions d'euros pour 2027. Le montant définitif dépendra des discussions budgétaires, une enveloppe qui s'ajoute aux 1,2 milliard d'euros déjà mobilisés pour faire face aux canicules successives et à la hausse des prix des carburants. Justement, une aide de 100 euros pour le carburant arrive dès demain pour 1,6 million de Français. Les personnes qui en ont déjà bénéficié vont recevoir automatiquement un virement. Pour les nouveaux demandeurs, les inscriptions ouvriront le 22 octobre. Sur le site des impôts, le dispositif s'adresse aux automobilistes qui utilisent leur véhicule pour travailler sous conditions de revenus et de distance. Et jusqu'à 11 500 euros d'aide pour installer une pompe à chaleur, l'une des 17 mesures présentées aujourd'hui par le gouvernement pour encourager les Français à passer à l'électricité. Une cérémonie d'hommage aux victimes de l'incendie de Crans Montana aura lieu le 1er janvier prochain en Suisse, un an après le drame qui avait fait 41 morts et 115 blessés. Le rassemblement se tiendra à Grosne, une commune voisine de la station. Et puis l'Olympique de Marseille retrouve la Ligue Europa ce soir. Les Olympiens accueillent le club grec de l'Olympiakos au stade Vélodrome à 21h pour la deuxième journée de la phase de Ligue. Ils avaient été battus 4 à 1 par Beşiktaş lors de leur rentrée en compétition. Voilà pour l'essentiel.
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2: Le réseau lecture du Haut Limousin en Marche organise la 12e édition de la quinzaine d'animations. Jusqu'au 31 octobre, retrouvez des expositions, rencontres, ateliers, lectures et spectacles. Un événement gratuit ouvert à tous. Plus d'infos auprès des médiathèques et du territoire. Odora, ce samedi, c'est un concert qui vous attend à 20h à la Collégiale. Concert au profit de l'association Aïna Enfance et Avenir. Retrouvez les petits chanteurs de France avec la participation de l'ensemble vocal Melodica. Plus d'infos au 06 10 34 96 85. Ce samedi, à la Souterraine, le Club des Aînés organise un concours de belote. De nombreux lots sont à remporter. Inscription 10 euros. Ouverture des portes à 13h, salle des fêtes rue du Coq. À Château-Ponsac, l'association Les Amis des Chats organise un bric-à-brac ce samedi et ce dimanche. Rendez-vous de 14h à 18h à la salle des fêtes pour faire de bonnes affaires avec des stands de vêtements, livres, vaisselle et linge. L'entrée est gratuite. Rancon vous invite à sa traditionnelle fête du cidre et de la châtaigne ce dimanche 18 octobre. On se retrouve à partir de 10h, Square de la Lanterne, avec un grand vide-grenier, des exposants locaux et diverses animations. Sur place, restauration possible. Le syndicat d'initiative de Montreuil-Sénart organise sa balade de la châtaigne ce dimanche. Un circuit de 8 km au départ de la salle polyvalente à 10h. Participation 3 euros avec apéritif offert. Possibilité de déjeuner pot-au-feu à 20 euros par adulte, demi-tarif pour les enfants. Inscription au 06 23 97 91 41. L'auto ce dimanche à Saint-Pardoux, organisé par le club Les Bruyères. On vous attend à 13h pour l'ouverture des portes salle polyvalente. En jeu, de nombreux lots à remporter. Réservation possible au 06 31 63 76 20. À Mézières-sur-Issoire, ce dimanche, c'est un vide-grenier qui vous attend. Proposé par les Amis de Cels, c'est l'occasion de chiner parmi divers stands d'exposants la parade des majorettes d'Oradour-sur-Glane, avec sur place de quoi vous restaurer. Jeudi 22 octobre, c'est un concours de belote qui vous attend à Saint-Léger-Magnazé. Organisé par le club du 3e âge et des retraités, les inscriptions se font à 13h30, salle socio-éducative. L'entrée est à 10 euros avec un lot à chaque participant et un verre offert. Sur place, buvette, crêpes et tombola. Réservé dès cette semaine pour la soirée entrecôte frites à Saint-Amand-Magnazé. Samedi 24 octobre, on se retrouve à 19h30 autour d'un menu à 22 euros, 12 euros pour les enfants. Inscription auprès de l'association des festivités du pays de Saint-Amand-Magnazé au 06 24 40 02 25.
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1: Bonjour à tous, les programmes télé, la télévision pour ce soir, jeudi. On débute avec la chaîne TF1 qui nous propose ce soir la série Intraçable, diffusée dès 21h10. À la même heure, sur France 2, le magazine Envoyé spécial. Sur France 3, le téléfilm Meurtre à Cayenne. Sur la chaîne France 5, documentaire Le Grand Puzzle de Pompéi, diffusé dès 21h05. Sur M6 ce soir, rendez-vous avec l'émission Alerte à l'hôtel, 30 jours. Pour tout relancer. Sur la chaîne TMC, rendez-vous avec le film Twilight chapitre 3, Hésitation, diffusé dès 21h25. Sur la chaîne Gulli ce soir, 21h05, place au film Nuit d'ivresse. Et enfin, pour terminer, rendez-vous par exemple ce soir sur la chaîne TF1 Série Film avec la série New York section criminelle. Avec tout ça, bonne soirée télé.

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3: Bonjour, bienvenue dans ce tout nouvel épisode de Chansomania. Nouvel épisode et dernier épisode de la saison, puisque nous arrivons sur la coupure estivale. Mais avant cette coupure, eh bien nous avons encore une heure ensemble pour faire un tour du côté des nouveautés et sorties d'albums dans ce qui concerne la chanson en expression francophone. Au cœur de l'épisode, une interview. Aujourd'hui, nous sommes avec Lemo à l'occasion de la sortie de son nouvel EP. Extrait pour patienter.

Le duo Pirogue a sorti le 27 mars son premier album. Il a pour titre Idésia et nous embarque dans une odyssée aérienne et groovy. Dans cet album, Will et Paul, les deux membres de Pirogue, visitent les thèmes de l'enfance, des échappées extatiques et autres plaisirs simples. Après l'île perdue, on s'offre un pas de côté.

Le 28 avril, Laura Kane a sorti un nouvel EP, Side by Side. Il est composé de 5 titres inédits en feat UK et US avec Anda Beats, Shura, This is the Kit, Saint Savior et Josephine Stephenson. Ces pièces manquantes viennent compléter le concept album de l'autre côté. Laura Kane était d'ailleurs venue en parler au micro de Chansomania. Après Sur la plage avec This is the Kit, voici le titre Un jour avec Saint Savior. Et promis, je mets à profit l'été pour travailler mon accent anglais.

0: Nous retrouvons maintenant Lemo pour parler ensemble de son tout nouvel EP. On en écoute un premier titre et on échange ensemble juste après.
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0: Le nouvel EP de Lemo, titré « Ce qui nous lie », est sorti le 3 avril. Il s'ouvre sur le titre « La confiance » que l'on vient d'écouter. Pour en savoir un peu plus, voire beaucoup plus, eh bien on discute ensemble. Salut Lemo.
1: Bonjour.
0: Je suis très heureux de te croiser au micro de Chansomania parce que quand j'ai écouté cet EP, j'ai été très enthousiaste à l'écoute parce qu'il y a plein de belles choses que l'on écoute, donc j'ai eu vraiment envie d'en parler avec toi. Je l'ai dit dans la présentation, nouvel EP. Nouvel EP, cela veut dire qu'il y a déjà eu des productions avant.
1: Ouais, c'est ça. J'ai fait un album autoproduit déjà en 2017 qui s'appelait Chercher le printemps. Donc c'était du piano-voix à l'époque avec un pianiste qui s'appelle Loïc Delannoy qui m'accompagnait à l'époque. C'était vraiment du piano-voix et voilà. Et donc là, c'est le deuxième EP.
0: Alors on va parler de cette EP, mais là vu que c'est la première fois que l'on se rencontre au micro, on va planter un petit peu le décor. En préparant l'interview, j'ai vu que tu étais scientifique de formation. Alors on voit pas spécialement tout de suite le lien avec la chanson.
1: Non, pas vraiment. Effectivement, j'ai fait une thèse d'université et j'ai fait après je suis devenu vétérinaire. Mais par contre, la chanson, elle m'a accompagné depuis tout petit puisque mes parents étaient fans notamment de Brel, Brassens, Barbara, Anne Sylvestre et tout ça.
0: D'accord.
1: Et donc, dès que j'ai eu un peu de temps, j'ai eu envie d'écrire moi-même des chansons. Voilà.
0: Ça arrive à quel âge, ça, à peu près, l'écriture de chansons?
1: C'est en 2015. J'ai eu une période de chômage et on remerciera parfois le chômage d'offrir du temps, ce qui est précieux dans nos sociétés là. Et donc ça m'a permis de me confronter à la page blanche et de commencer à écrire des textes, donc c'est assez tard, hein. J'étais déjà âgé, mais comme quoi il n'y a pas d'âge pour se mettre à écrire.
0: Oui, puis je pense qu'il faut écouter ses envies, surtout tu dis confronter à la page blanche parce que c'était un peu compliqué au départ notamment d'arriver, je sais pas, à sortir des titres, des écrits.
1: Pas forcément, parce que moi ça m'a paru une forme tout de suite plus adaptée. J'avais essayé plus jeune d'écrire des romans, des choses comme ça. Je commençais, je faisais 3 pages et en fait j'arrêtais parce que j'avais du mal à tenir des écrits longs et tout ça. Et la chanson, ça m'a tout de suite plu, de ce format ramassé, condensé en quelques minutes. Il faut faire passer des idées et des émotions, surtout en 2-3 minutes, 3-4 couplets. Et ça m'a tout de suite plu, ce format court. Donc j'étais assez à l'aise, mais bon, c'est un petit exercice quand même. Il faut s'y confronter, ouais.
0: Et pour poursuivre un peu le parcours, alors, et peut-être aussi lié à l'écriture, j'ai vu qu'il s'était passé des choses, notamment avec Anne Sylvestre, que tu as cité précédemment, et Bernard Joyer.
1: Ouais, j'ai eu la chance de faire des ateliers d'écriture et même avec Anne Sylvestre, c'était une semaine d'immersion, un stage d'écriture pendant une semaine dans le sud, dans un gîte là, et c'était vraiment assez formidable puisque là, on s'est retrouvé avec que des passionnés de chansons et pendant une semaine, on a écrit des chansons, composé les musiques et à la fin, il y avait un concert de restitution du travail fait. Voilà, donc un grand, grand moment de générosité, puis il se passe toujours plein de choses, alors avec la personne qui anime, là en l'occurrence Anne Sylvestre, mais aussi entre les stagiaires, c'est vraiment des moments très très chouettes, je trouve.
0: Et comment ça se passe? C'est la personne qui s'en occupe, enfin en l'occurrence là, Anne Sylvestre, qui, je sais pas, qui lance des thèmes, qui donne des contraintes, comment ça se passe?
1: Oui, c'est ça, Anne Sylvestre, elle nous disait qu'elle avait des cahiers pleins de thèmes ou de débuts de chansons ou de choses qui l'avaient interpellée. Et donc, elle nous lançait une consigne comme ça, à partir de quelque chose qui l'avait interpellé. Et puis donc, petit à petit, on construisait un texte autour de ça. Il y a eu plusieurs... tous les matins, en gros, on avait des consignes nouvelles pour essayer de produire des écrits. Ouais.
0: Ça doit être chouette parce que suivant... alors, je ne sais pas combien il y avait de participants, mais il y a autant de propositions que de participants, j'imagine, sur un thème donné. Il y en a qui partent dans des directions complètement différentes.
1: Ah oui, c'est ça qui est marrant, ouais. Quand on regarde les chansons produites a posteriori, des fois on perçoit même à peine la consigne de départ, puisque effectivement on peut partir très très loin à partir d'une consigne toute simple, et on n'a pas l'impression que c'est la même chose qui a généré ces textes-là, et pourtant il y a autant d'imagination et de textes au final que de personnes présentes en général, ouais. C'est ça qui est très très joli aussi.
0: Alors je vais revenir à la chanson, mais sans parler là de ton EP, on va en parler juste après, mais je crois qu'il y a eu un spectacle aussi autour des chansons de Le Prest.
1: Oui, c'est ça. En 2017, 2018 et 2019, on a tourné un spectacle qui s'appelait En attendant Le Prest. Donc on était 3 chanteurs à l'époque. Il y avait Gérard Guarin, moi et Cyril Genet. Et au piano, toujours Loïc Delannoy, donc mon collègue qui m'avait accompagné sur le premier EP. Et effectivement, c'était un spectacle théâtralisé autour de l'œuvre d'Alain Leprest. Donc, ça se passait dans un bistrot, hein, cher à Alain Leprest. Et donc, à la fois, on disait ses textes, puisque Gérard Gouarin venait, lui, plutôt du théâtre et tout ça. Donc, il disait ses textes avec truculence. Et puis, nous, on chantait, on parlait et on essayait de faire vivre ces textes-là. Donc, voilà, ça, on a tourné ce spectacle en Bretagne principalement et un peu à Paris. On a joué à l'époque au Forum Léo Ferré, qui est devenu depuis le Pic. Là.
0: Oui, le Petit Ivry Cabaret, je crois.
1: C'est ça.
0: Alors, on va arriver là à parler de tes chansons et de cette EP. Du coup, on peut parler d'évolution musicale là, avec cette EP, parce que le précédent, c'était en piano-voix. Là, c'est pas du tout le cas.
1: Ouais, c'est une envie que j'ai eue parce que effectivement, j'avais envie de me détacher un peu du piano-voix et c'était un peu influencé par des chanteurs comme Stromae. Alors, en toute modestie, hein, j'ai pas la prétention de faire du Stromae, mais par contre, des gens comme Ben Mazuet, Stromae et tout ça, je trouvais que il y avait à la fois des textes profonds avec du sens assez important sur les textes et en même temps des mélodies et des musiques entraînantes et qui donnaient envie de danser ou en tout cas. Et donc, j'ai eu envie de faire un peu ce chemin vers de nouvelles sonorités avec vraiment à la fois le texte qui reste central et en même temps des productions modernes un peu et qui donnent envie de bouger et d'écouter vraiment la musique aussi. Donc, c'est ça qui a donné naissance à ce nouvel EP un peu. Ouais.
0: Et on peut peut-être citer les personnes qui t'accompagnent justement parce que tu t'es entouré là pour cette EP.
1: Oui, alors j'ai été entouré de plusieurs musiciens. Il y a Di Miller qui est un beatmaker qui est issu de la scène bretonne, hein, qui habitait Lannion et maintenant qui habite à Rennes, et qui lui est plutôt issu du hip-hop et du rap, donc vraiment beatmaker plutôt de ce style-là. Et en même temps, je me suis entouré aussi de Armel Robichon, qui est une artiste très très douée, qui est aussi autrice, compositrice, interprète sous le nom de Gribouille, et qui participe à plusieurs projets musicaux, qui est parisienne. Et elle m'a aidé beaucoup sur toute la partie arrangement. C'est elle qui est au clavier, à la guitare sur les morceaux, et qui a vraiment construit tous les arrangements, la direction musicale, enfin qui a fait vraiment beaucoup de choses différentes sur l'album. Mais grâce à eux, on a réussi à produire ces sons un peu modernes. Il y a des cordes sur l'album, maintenant on fait beaucoup de choses avec un home studio et finalement assez peu de moyens, on arrive à faire des choses assez intéressantes. Donc ils m'ont vraiment accompagné dans cette recherche musicale.
0: Et ça doit être chouette les échanges avec notamment Armel qui arrange parce qu'on doit voir ces morceaux se transformer.
1: Bah oui, en général, on part soit d'un piano-voix, soit d'une guitare-voix, et ensuite ça prend vie, donc il y a plein de choses qui se passent, hein, mais effectivement, on rajoute des ponts musicaux, on construit des ambiances musicales aussi, on met des bandes-sons, c'est assez riche, et ça prend vraiment une autre dimension. Moi, j'essaye que les arrangements soient au service vraiment des histoires, hein. J'essaye de raconter des histoires humaines, mais c'est vrai que quand le climat de la chanson, quand les cordes, des fois, ça porte vraiment des ambiances, ça enrichit vraiment le sens des mots, quoi. Et donc, c'est ça qu'on a essayé de travailler. Ça met pas mal de temps, hein, de chercher les arrangements qui servent les morceaux sans non plus souligner trop fortement. Il faut trouver les bons dosages, quoi. Souvent, quand on a des choses assez tristes dans le texte, il faut pas non plus que musicalement ce soit très triste, sinon ça devient plombant. Mm-hmm. Pour trouver les bons équilibres, c'est vraiment des histoires d'équilibre entre la musique et le texte.
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0: du tout nouvel EP de Lemo, on vient d'écouter le titre Si. Ça va nous permettre de parler peut-être, alors de ce texte je sais pas, mais en tout cas de l'écriture. L'écriture, mettons, d'un morceau comme ça, comment ça part? Est-ce qu'on a une idée de départ? Est-ce que tu as une idée de départ et après tu tires le fil et l'écriture arrive?
1: Oui, en général, moi je pars d'une idée qui me traverse l'esprit, voire qui revient un petit peu de manière obsessionnelle quand je fais un peu tout et n'importe quoi dans ma journée. Et quand ça revient comme ça, c'est qu'en général, c'est quelque chose qui me travaille assez profondément. Et donc, j'essaye de tirer le fil, effectivement. Donc là, l'idée de base de ce morceau, par exemple, si, c'était un peu une question qui est venue hein, de comment on peut essayer de mieux éduquer des enfants et notamment des garçons aujourd'hui avec tout ce qu'on entend et tout ce qu'on voit de violence entre les sexes et tout ça. Et donc j'ai eu envie de parler de ce thème-là, mais il faut souvent trouver l'angle qui permet de parler de ça, donc faut trouver un angle, moi je considère dans les chansons. Et donc moi j'ai essayé de parler de ce thème-là, de comment on peut éduquer les garçons aujourd'hui, comment moi je souhaiterais pouvoir éduquer un garçon dans la société actuelle, qu'est-ce que ça veut dire faire couple avec quelqu'un en essayant de minimiser les violences et tout ça. Et donc cette chanson elle parle de ça, et en même temps il y a un petit pied de nez à la fin parce que effectivement c'est une structure qui fait appel à une référence que beaucoup de monde ont, un poème assez connu, donc il y a un petit pied de nez sur la forme aussi. Voilà, j'aime bien que le fond et la forme se rejoignent en général pour traiter des sujets.
0: Le titre de cette EP, Ce qui nous lie, est-ce que c'est, en tout cas moi, je vais te dire ce que j'y vois dedans, tu vas me dire si c'est ça ou pas du tout. J'y vois l'idée que finalement on ressent tous plus ou moins les mêmes émotions. Il y en a qui les montrent, il y en a qui les montrent moins, mais ce qui nous lie, c'est peut-être ça, c'est nos émotions.
1: Oui, c'est ça, c'est vraiment les émotions. Et moi j'avais envie de parler, en fait moi ce qui a déclenché un peu pas mal de chansons, l'écriture de pas mal de chansons dans cette EP, c'est la naissance de ma fille qui a aujourd'hui 11 ans là, mais... en fait, à ce moment-là, quand on a un enfant qui naît, ben ça change vraiment les perspectives sur la vie, je trouve, parce que ça change la façon dont on fait couple avec notre partenaire de vie, ça change, tout d'un coup, on devient des maillons d'une chaîne, puisqu'on a nos parents, nos grands-parents, qui parfois sont encore en vie, et en même temps, on doit se projeter dans l'avenir avec un enfant. Et donc, pour moi, ça parle de tout ça, de la façon dont on fait famille, de la façon dont ce qu'on a envie de transmettre à une enfant qui naît comme ça, et qui est jeune, dans la vie, et puis, qu'est-ce qui nous rattache aussi parfois à nos histoires familiales. Donc, c'est ces liens-là que j'ai essayé d'explorer dans toutes les chansons de l'EP. Ouais.
0: Alors là, après ce que tu viens de dire, c'est peut-être le moment de parler de la pochette. C'est toujours un exercice un peu difficile de parler d'une pochette à la radio. Je ne sais pas, je te laisse te lancer dans la description.
1: Oui, donc on voit sur cette pochette, je tiens ma fille dans les bras et elle-même a une pelote un peu dans ses bras. On regarde chacun dans une direction différente, mais je trouve qu'il s'en dégage une certaine sérénité et un peu une confiance, pour reprendre un des titres de l'album. Voilà, c'était un peu, effectivement, pour reprendre le titre de l'album, Ce qui nous lie, avec la pelote rouge, là. Et puis, en même temps, comment on essaye de regarder dans des directions qui sont parfois pas les mêmes, mais comment on construit une relation avec un enfant. Voilà, ça, pour moi, ça parlait un peu de tout ça, cette pochette.
0: C'est qui réalise la photo?
1: C'est David Desremaux, qui est le directeur, enfin, qui publie la revue Hexagone. Et donc, l'artwork a été fait par Flavie Gibral. Et voilà, c'est eux deux qui ont fait les photos et la création. On a été faire ça à Dinan, là, voilà, chez eux. Voilà, pour moi, ça parle bien quand même de ce dont parlent les chansons, cette pochette.
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0: Les mots, là, on vient d'écouter quelques secondes du titre « Qu'est-ce que t'as donné aujourd'hui ?» C'est une question que l'on pourrait peut-être se poser, alors peut-être même plus souvent, pour être un peu plus dans le partage, des fois.
1: Oui, je trouve que souvent, on s'agite, on fait plein de choses. Parfois, on est pris dans notre vie professionnelle, dans des vies de famille un peu à 100 à l'heure, là, dans nos vies. Et voilà, j'avais envie de poser un peu ces questions. Des fois, je trouve qu'on perd de vue un peu l'essentiel, ou en tout cas, c'est toujours pareil pour moi, essayer de faire du lien et de faire des choses avec les autres, c'est important. Donc, on essaye ici, dans notre vie, de faire des chantiers avec les gens, d'avoir une vie sociale où on fait des choses ensemble, ça me paraît essentiel. Et des fois, on perd un peu ça de vue, et donc j'avais envie, par cette chanson qui s'appelle « Qu'est-ce que t'as donné aujourd'hui ?», de remettre ça un peu au centre. Finalement, c'est le plus important, c'est pas de donner des choses aux autres et d'être dans le lien aussi de cette façon-là.
0: Pour se procurer cette EP, comment ça fonctionne? Est-ce que, je sais pas, il y a un site internet pour avoir des infos, par exemple, ou les réseaux sociaux?
1: Ouais, il y a un Bandcamp qui s'appelle Les Mots, et on peut aller commander directement en ligne le CD physique ou autrement, juste commander les titres en numérique. Et sinon, il est sur toutes les plateformes depuis début avril, donc on peut le trouver également sur l'ensemble des plateformes.
0: Et est-ce que l'on peut te retrouver en concert? Je sais pas, est-ce qu'il y a des dates qui arrivent?
1: Alors, pas trop pour l'instant là sur l'été, mais à l'automne, là j'aurai plusieurs dates à Rennes et principalement en Bretagne. Donc, faut regarder les réseaux sociaux, les mots sur Instagram et Facebook, et vous aurez l'ensemble des dates à l'automne. Il y en aura en septembre, octobre, un peu partout en Bretagne.
0: D'accord. En Bretagne pour commencer, et puis j'imagine qu'après, s'il y a des demandes pour jouer ailleurs, tu es mobile.
1: Oui, bien sûr. Ouais. Je joue actuellement avec Nicolas Martin, qui est un claviériste là, et donc on se déplace effectivement partout où on veut bien nous écouter. Et puis le spectacle est un peu, c'est un format spectacle, et j'aime bien qu'il y a des chansons inédites qui sont pas sur l'EP, il y a des textes aussi inédits. J'aime bien que moi qu'il y ait un fil dans les spectacles, que ce soit pas des simples tours de chant. Et donc effectivement, en général, ça raconte une histoire autour du lien, toujours pareil, en rajoutant des textes, des chansons inédites, quelques reprises pour essayer de créer une histoire autour de ce spectacle.
0: Eh bien, on suivra tout ça sur tous tes réseaux sociaux, les réseaux sociaux de Les Mots. Merci beaucoup d'avoir été avec nous. Moi, j'aimerais qu'on se quitte en chanson, si tu le veux, bien sûr. J'aimerais que tu nous partages une chanson coup de cœur que tu écoutes depuis toujours, ou une chanson que tu écoutes aujourd'hui. Voilà, c'est ton choix musical et on se quitte avec.
1: Moi, j'aime beaucoup écouter une chanson de Ben Mazuet qui s'appelle « Les jours heureux », qui parle, qui, je trouve, est une belle philosophie de vie.
0: Eh bien, on se quitte avec ce titre. Merci beaucoup, Les Mots, d'avoir été avec nous aujourd'hui. Je rappelle que ton nouvel EP, Ce qui nous lie, est sorti le 3 avril. Toutes les infos sur les réseaux sociaux de Les Mots et également l'EP dispo sur toutes les plateformes. Merci beaucoup et à très bientôt.
1: Merci. Je trouve que la vie...

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1: 23 ans. 23 ans sans album, alors oui, on peut dire que c'est un événement. Claude Sicre a sorti le 29 mai le disque titré « Ingénieur en folklore » depuis 1978. Dans cet album, il a tout mis, les chansons, les échappées, les discours, les détours. Cela fait donc un double album, et même un triple pour la version numérique. Avec Claude Sicre, c'est une histoire musicale et d'écriture qui se déroule, avec notamment la carrière des Fabulous Troubadours et l'écriture du répertoire des Bombes de Bach. Entre autres. Il y a 3 ans, Francis Cabrel a sorti le titre « Un morceau de Sicre », double hommage à Toulouse et à Claude lui-même. Francis Cabrel a ouvert son studio à Claude Sicre, appelé quelques musiciens et prêté sa voix ça et là, comme dans le titre « Je me meurs de soif » que l'on vient d'écouter. Un album à découvrir absolument, d'ailleurs, pour poursuivre la découverte, on écoute le titre « Si le bien était le mal », balade d'un condamné ».

0: Avec ce titre et ce nouvel album de Claude Sicre, eh bien nous arrivons à la fin de Chansomania, à la fin de cet épisode et à la fin de cette saison. Je tiens à te remercier, tout d'abord toi qui es à l'écoute, qui viens de découvrir l'émission ou qui est là depuis plein de mois, voire d'années, parce que l'émission a déjà un peu d'historique. Et je tiens aussi à remercier bien évidemment ta radio préférée qui diffuse Chansomania, parce que s'il n'y a pas de diffusion de Chansomania, eh bien il n'y a pas de Chansomania qui arrive à tes oreilles, donc il n'y a pas de Chansomania, bien évidemment. C'est ta radio préférée que tu écoutes et tu as bien raison d'écouter ta radio préférée. D'ailleurs, reste à l'écoute tout l'été. Chansomania n'est plus là, mais ta radio reste sur les ondes, bien évidemment. Je t'espère à la rentrée, tout bronzé, en pleine forme, en ayant écouté plein de musique, en ayant vu, pourquoi pas, des concerts, en ayant fait des festivals, en t'étant reposé, si c'est le cas, si tu peux prendre des vacances. Et en tout cas, moi, j'aurai un grand plaisir à te retrouver à la rentrée. Si tu es en manque de Chansomania, ce que je peux allègrement comprendre, eh bien, tu trouveras tous les podcasts sur toutes les plateformes de podcasts et toutes les plateformes musicales. Il y a aussi ces mêmes podcasts sur le site sebdil.com. Cela s'écrit sebdihl.fr. Là, tu as les podcasts et il y a aussi plein d'infos. N'hésite pas à farfouiller, à te balader. Tu as tout l'été pour ça. Allez, on se quitte là pour quelques semaines. Et on se quitte en chanson vinyle avec aujourd'hui Hervé Villard, Capri, c'est fini. Bye. Il était long celui-là.
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Salut, vous êtes avec Yann pour Réservoir Pop, je suis ravi de vous retrouver. On va passer une heure ensemble comme chaque semaine, une heure de nouveautés pop-rock.

Chaque semaine, des nouveautés dans Réservoir Pop à l'instant web avec Dernière Cigarette, extrait de leur EP Poupée Parfaite. Je vous propose maintenant The Datsuns. Un album est attendu en novembre. Premier extrait, Run From The Sun, The Datsuns.

Le morceau s'appelle Test My Luck, à l'instant Purple Disco Machine et Mick, pour un album attendu en 2027. On reste dans les nouveautés avec Pomme, Seul dans la foule. L'album sort au mois de novembre. Pomme.

Le nouveau morceau de Marguerite à l'instant dans Réservoir Pop, ça s'appelle un peu beaucoup, cet extrait de son album Guérir. Toujours dans les nouveautés, Kids with Buns, sur l'album Bell Jar, on écoute Best Friend, Kids with Buns.

Le nouveau titre de Général Olive à l'instant, ça s'appelle « Sabre au clair ». Le retour de Da Silva avec un tout nouveau single, on l'écoute dans Réservoir Pop, 40 degrés. Da Silva.

On vient d'écouter Le Plongeon, c'est signé Cancre, toujours dans les nouveautés, sur un album à paraître au mois de novembre. Le retour d'Axel Red avec la chanson Chantée pour elle, titre qu'elle présente comme une suite de la chanson Manhattan Kaboul, Axel Red qui annonce un nouvel album pour 2027, Chantée pour elle.

Des nouveautés chaque semaine dans Réservoir Pop, à l'instant le duo Vernis Rouge et Joker sur le titre L'amour est une garce, Vernis Rouge en pleine préparation de son album. Grand retour de U2, nouvel album attendu en novembre, premier extrait Silencio, U2.

Le morceau s'appelle Sawa, c'est signé Sohan et M. C'est extrait du futur album de Sohan qui sortira en digital au mois de novembre et en janvier en version CD et vinyle. Sohan et M. La suite, Nothing Special, sur un album qui paraîtra au mois de novembre, je vous propose Don't Pick Up Next Time, Nothing Special.

Chaque semaine, des nouveautés dans Réservoir Pop, à l'instant Nava avec le titre Baby Boy. Je vous propose maintenant Najma Dream. Sur son album Mythote, on écoute Welele, Najma Dream.

0: Réservoir Pop avec à l'instant le nouveau single de Madrias, Sans les contours. Loïc Desplanques a sorti un nouveau titre. C'est un artiste que l'on a souvent écouté dans le passé dans Réservoir Pop. Il est de retour avec cette chanson, Pas grand chose, Loïc Desplanques.
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Voilà, c'est la fin de l'émission. J'espère que vous avez passé un bon moment en ma compagnie. Je vous donne rendez-vous la semaine prochaine pour une nouvelle édition de Réservoir Pop et pour découvrir ensemble d'autres nouveautés pop-rock. Je vous dis à très bientôt. Salut !

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4: Hola, hola, bonjour, bienvenue dans ce nouveau voyage, ce nouveau Por el Mundo Latino. Alors, c'est la protagoniste féminine du gang des Doux Barbares, un surnom donné au groupe de musiciens brésiliens, inventeurs de la musique dite tropicaliste, ce mouvement musical qui entendait révolutionner le Brésil par la douceur, l'intelligence et l'audace. Aux côtés de Gilberto Gil, Gaetano Veloso ou Maria Bethânia, voici Gal Costa et Céa fut une des premières à quitter le navire en 2023. À 18 ans, une rencontre avait changé sa vie. Alors je vous cite, le premier contact que j'ai eu avec João Gilberto a eu lieu par la radio, dit-elle. J'ai entendu Checa de Saudade pour la première fois et ça a été un choc énorme. Je me suis identifiée à cette sonorité. Je changeais de station toute la journée pour le retrouver sur les ondes. J'ai acheté tous ses disques, tout écouté de lui, étudié tous les enregistrements et les arrangements et l'univers s'est élargi. J'ai complètement changé ma façon de chanter. Voici comment Gal Costa décide de faire ses premiers pas sur la scène. Ça, c'était en 1964. Alors, je vous ai trouvé un titre de cet album, Corazón Vagabundo, donc Domingo, par Gal Costa et João Gilberto.

2024 est décédée dans la même ville en 2018. Il s'agit de Maria Dolores Prada, chanteuse, actrice également et espagnole donc, pour un boléro, El tiempo que te quede libre, une chanson composée en 1969 par le Mexicain José Ángel Espinosa, mieux connu sous son pseudo Ferrusquilla, chanteur, compositeur et acteur de l'époque d'or du cinéma mexicain. Maria Dolores Prada, El tiempo que te quede libre.

0: Après ce boléro, eh bien, on va continuer avec une autre chanteuse espagnole, Rosalén. Elle est chanteuse, mais aussi guitariste. Elle a étudié la psychologie à l'université, où elle a obtenu un master en musicothérapie. Elle est écrivaine aussi, ou encore militante sociale qui défend les droits des minorités et des communautés défavorisées, surtout par sa musique. Voici un titre sorti de son album paru en 2023, Tiempo de Paz, et le titre du morceau, eh bien, c'est pareil, Tiempo de Paz, Temps de Paix par Rosalén.
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À venir dans Par el Mundo Latino, José Antonio Torres Solo, Ruiz di Frankie Ruiz, chanteur de salsa et portoricain. Ses parents portoricains font comme beaucoup, ils partent aux USA et c'est ainsi qu'en 58, le petit Frankie naît dans le New Jersey. Mais dès son enfance, il est bercé par les sonorités musicales latines et il chante la salsa. Il débute avec le groupe The Charlie Lopez Orchestra avec qui il a enregistré sa première chanson Salsa Buena.

Vous venez d'écouter dans Por el Mundo Latino la Rueda par Frankie Ruiz. À venir, un groupe bolivien, Calamarca, un groupe qui est né en 1984 dans la Ciudad de La Paz pour ce titre et Benito.

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1: Deuxième arrêt au Brésil avec le prolifique créateur et un enfant des favelas qui est aujourd'hui devenu la figure internationale peut-être la plus emblématique de la musique populaire brésilienne avec une samba pop à l'énergie puissante, moderne, enveloppée d'une touche de bossa nova, de jazz de salle, de groove chaleureux et de rythme de cariocas. Accompagné par son fidèle Ocoruntos Pesadeo, il s'agit de Seu Jorge, il revient avec un album racine riche de tout ce que son pays recèle de diversité dans les musiques noires, de Rio à Salvador de Bahia. Et avec sa voix chaleureuse et entraînante et pleine de bonne humeur, il nous invite à célébrer le seul pouvoir qui soit, celui de la musique sur les corps et les esprits. Seu Jorge Tiveraçao, un titre paru, enfin remasterisé, en 2024.

Jorge Tania Libertad, péruvienne de naissance, mexicaine d'adoption. 60 ans de trajectoire, plus de 50 productions de disques, son premier album de boléro date de 1987. Elle est aujourd'hui une star en Amérique centrale et dans les pays andins et partout ailleurs. On ne peut pas dire qu'elle souffre d'un excès de célébrité dans nos contrées. Tania Libertad, retenez ce nom si vous ne l'avez pas déjà entendu. La voici avec un projet insolite qui l'a amenée en France, loin des boléros et des chansons engagées qui ont fait sa renommée. Elle a enregistré un album fortement ancré dans la tradition afro-péruvienne que le marché international avait découvert peut-être avec la grande également Susana Baca. Opportunisme, eh bien non, elle explique « Je suis née à Zaya, un port du nord du Pérou, et j'ai grandi à Chiclayo, deux villes où l'héritage noir est resté vivant. J'ai baigné toute mon enfance dans l'ambiance des tambours, et quand je suis arrivée au Mexique avec un joueur de cajon, personne n'en avait jamais vu. » Aujourd'hui, eh bien, on en trouve partout, explique-t-elle. Elle ajoute qu'en 1994, elle se consacrait à un projet qui s'appelait Africa en America, avec un disque et un spectacle à la clé. L'idée de cet album, un tiédement de rythme afro-péruvien, l'obsédait depuis cette époque, et c'est ce qu'elle a fait, enfin, dans cet album. La voici avec No Valentín de Costa Negra. Tania Libertad.

Les Roland de la Saïba, pour continuer, dès le début de leur carrière, ce groupe se fait remarquer par son rythme unique et original, car ils ont été les premiers à interpréter et à commercialiser le rythme punta. La punta, c'est une danse et une musique culturelle afro-indigène des Carifunas, une ethnie originaire d'Afrique et des Caraïbes, qui se sont établis au XVIIIe siècle le long de la côte atlantique de l'Amérique centrale, après avoir été obligés de fuir à Saint-Vincent. Musique et danse. La pacaya que vous allez écouter tout de suite est un de leurs plus grands succès. Los Roland de la Ceiba pour la pacaya.

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1: Alors d'autres qui se réclament également de leurs ancêtres, de leurs racines, les orishas, mais des racines cubaine. À présent, on va continuer avec ce groupe qui est né en 1999, qui a joué ensemble jusqu'en 2009, puis s'est arrêté pour reprendre en 2016. Il s'agit d'un duo, Roland Russo et Yotuel Romero. Pour le titre à venir, Desporame, ils sont accompagnés de Jacob Forever, également artiste cubain, lui qui a commencé en faisant du reggaeton, de la balade et de la fusion. Ce titre est sorti de l'album Gourmet, qui est paru en 2018. Alors par les orishas avec Jacob Forever, Desporame.

À Buenos Aires, de parents originaires de la province argentine de Misiones, entre Brésil et Paraguay, elle a vécu des fêtes où se retrouvaient les sons de la cumbia colombienne et ceux du chamamé, un mélange de polka et de tradition guarani. Cet héritage artistique a beaucoup imprégné la petite Laïgros, pour commencer, puis elle découvre le monde du synthétique et syncrétise le dancehall jamaïcain ou les productions électroniques avec le folklore argentin, la funk, les sonorités rythmes africains et même un petit peu de moyens orientaux. Issu de son album La As, sorti en 2024, Boda de Pluma par Laïgros.

C'était l'Allegros et maintenant Vanessa Martín, qui est née en 1980, chanteuse, poète et compositrice et espagnole. Nous allons la retrouver dans Et Sido par Vanessa Martín.

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0: Il est 2h.
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